Il est à Montréal pour le Grand Prix ce week-end, tiré de son dernier album Booba, qui paraît tout juste avant la pandémie, donc à la fin 2019. On entend What You Need en compagnie de la suave voix de Charlotte D. Wilson, l'album Booba. Excellent album, j'ai réécouté tantôt, puis honnêtement, ça faisait longtemps que je n'avais pas entendu, puis je pensais que c'était moins fort que son premier, puis finalement, vraiment aimé l'écoute What You Need, l'album Booba, paru à la fin 2019. Vous écoutez Rythmogie, c'était précédé. On a eu Corto Alto, Thief, en compagnie du MC de Chicago, Mick Jenkins. 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

Heartbeat, pièce fondatrice du hip-hop 1980, qui a été échantillonnée à peu près 1000 fois, notamment pour le remix de Body de De La Soul. On entend en fait une version allongée. C'est un classique du Paradise Garage, une des plus grandes discothèques, entre autres justement Larry Levin, ce grand DJ qui a joué. C'est lui qui a fait en fait cette version. Vous écoutez Rythmologie, on est là jusqu'à 22h.

L'album qu'il nous a donné, Forget Me Not, que plusieurs connaissent pour être l'échantillonnage la pièce-titre du film Man in Black avec Will Smith. C'est Patricia Rushen, l'album Straight from the Heart. On entend superbe instru, Number One. Superbe album. Elle a été connue, en fait, au départ. C'est une pianiste jazz et qui a un petit peu, à l'instar d'un de ses mentors, Herbie Hancock, a s'est tourné vers une formule plus pop, mais toujours en gardant ses racines jazz, sa base de pianiste, de claviériste, toujours active, brillante. Dans les années 80, je pense que ça lui appartenait. Brillante artiste qui a su, un petit peu comme Prince, faire de la pop tout en restant intelligente, brillante. Number One, Patrice Rushen. 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

le duo néerlandais Another Taste, qui récidive avec un deuxième album, tout simplement album homonyme, mais doublé, Another Taste 2, donc du néo-boogie, néo-disco. On entend à la pièce Party Lights. On va suivre avec le projet de Jean-Paul Monique d'Incognito, Strata, qui est un projet, en fait, boogie, là, vraiment années 80, dans le même ton. Passer à la moulinette, le Demus Dub, ça se retrouve sur l'album 20e anniversaire de l'étiquette Brownswood, de l'étiquette de Gilles Peterson, ont déjà 20 ans. Étiquette, j'en ai tellement fait jouer, là, ben, puis vraiment très éclectique, là, ça passe du hip-hop au solo jazz, comme l'émission, en fait. J'aurais bien aimé ça, avoir une étiquette comme ça. Donc, ça vient de sortir, ça s'intitule l'album 20 Years Deep. Vous écoutez Rythmologie.

toujours dans le néo-boogie européen après les Néerlandais qu'on a joué tantôt d'Another Taste. C'est l'Italien Aquafreda avec Get Back Home. On va l'entendre Talkie Monster avec de quoi plus aussi, plus carré, mais tout aussi chaud. 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

J'espère que je le prononce bien. Pièce originalement enregistrée, interprétée, écrite par Gene Harris. Los Alamitos Latin Funk Love Song. Interprétée par le leader des Bamboos, cette formation de funk australienne, Lance Ferguson, qui est vraiment un touche-à-tout, qui fait vraiment dans tous les genres groovy. De cette fois-ci, une réinterprétation aussi et passée à la moulinette par GLSM. C'était précédé du Montréalais Magnanimous, du KCC, Wait That We're Built, de son excellent album paru à la fin de l'année dernière à Delta Force. Vous écoutez Rythmologie sur les ondes de CISM. On s'en va au pub, on vient avec la dernière heure.

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dernier album auquel Jaco Pastorius a participé pour Weather Report, l'album de 82, Night Passage, où Joe Zawinul prend une direction à très jazz. Zawinul, le leader avec Wayne Shorter, maître des claviers. On entend la pièce Madagascar. Donc là-dessus, dernier album avec la basse de Jaco, sinon Peter Erskine à la batterie, Robert Thomas aux percussions, comme je disais, Wayne Shorter au saxophone. Vous écoutez Rythmologie, la deuxième heure.

Madagascar, The Weather Report, formation chapeautée par Joseph Winul et Wayne Shorter. Dernier album, en fait, de 82 avec Jaco Pastorius à la basse virtuose. L'album s'intitule Night Passage. On va l'entendre, le Brésilien Arthur Verocai avec Carina de son album homonyme. 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

Vous êtes toujours à l'écoute de CISM 89.3 FM, Rythmologie. On entend l'infatigable, je pense qu'il fait juste de la musique, il ne dort jamais. Adrian Young, qui, après un album solo inspiré par la musique de Lalo Schifrin, Ennio Morricone, Portishead, là, il est de retour avec de quoi de plus tropical, Feel the High Life, un album afrobeat. Honnêtement, je ne sais pas où il trouve le temps, mais c'est toujours merveilleux. Adrian Young, Jazz is Dead, il a fait tellement de trucs depuis 20 ans. Brillant architecte, je l'avais entendu à la Sala Rossa l'année dernière, toujours sublime. Il a parlé de la dernière heure d'un de ses albums favoris, d'un de ses groupes favoris, King Crimson. King Crimson du début, donc qui qualifie de musique de rock, psych et non de progressif. Allez écouter King Crimson, tous les albums sont bons. 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

Quang Bin, l'excellente formation à Texan avec Rules de l'album, je pense que c'est 2018, si je me souviens, Con Todo El Mundo. On va enchaîner avec le projet de John Densmore, le batteur de The Doors, et Chuck D de Public Enemy, Dope. Donc les deux premières lettres pour The Doors et le PE pour PE. On va entendre Obsession, l'album No Country for Old Men. C'est une sortie du dernier Record Store Day il y a un mois. Puis ça va paraître officiellement au mois de septembre. 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

Vous venez d'entendre un doublé de la collaboration de John Densmore, le batteur de The Doors, et Chuck D, le leader de Public Enemy. Leur projet Dope, on a eu Obsession et le premier simple Every Tick Tick. On oublie que The Doors, à la suite du décès de Jim Morrison, ils ont essayé de continuer. Ils cherchaient un chanteur. Finalement, si je me rappelle bien, c'est Ray Manzarek, le claviériste, qui a décidé de chanter. On a pensé qu'Iggy Pop, des Stooges, allait venir prendre la relève. Mais The Doors, c'est des excellents musiciens, des grands instrumentistes, avec une grosse influence de la musique afro-américaine, du funk. On entend de l'album Other Voices la pièce Hang On To Your Life. 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

de l'excellent album Honora, qui est le nom de la mère de Flea, le bassiste des Red Hot Chili Peppers. C'est Frail, album où il explore même des textures jazz. Son premier album, c'est la trompette. Puis ensuite, il a adopté la basse. Dans les dernières années, il s'est payé les meilleurs professeurs afin de peaufiner son jeu de trompette. Donc là-dessus, il joue de la trompette, de la basse. Il est venu au Beanfield au début mai. J'ai raté le concert. Puis vraiment hâte d'entendre la suite. C'est vraiment rafraîchissant. Plusieurs reprises et collaborations avec Nick Cave, avec Tom York. Bref, vraiment de quoi. Je suis pas étonné de Flea. Mais pour plusieurs, c'est vraiment un renouveau. Vous écoutez Rythmologie. On est là encore pour une quinzaine de minutes. On va suivre Entropie.

À une époque où en Europe de l'Est, on réprimait tout ce qui était de l'Occident, particulièrement des États-Unis. On a eu droit à des trucs jazz fabuleux. On entend le Polish Jazz Quartet. C'est tiré de la compilation Spiritual Jazz 18 sur l'excellente étiquette. C'est pas juste des rééditions, Jazzmen, Behind the Iron Curtain, Promenade Through Empty Streets. Ah, ça, c'est bien des trucs soviétiques encore, là, qu'on méconnu, que ça n'a jamais été réédité. Tantôt, on avait du Weather Report. Des trucs qui sont encore plus flyés, encore plus virtuoses, puis avec le fait qu'il n'y avait aucune diffusion à l'extérieur du pays, même si c'était des trucs pirates, tu sais. Polish Jazz Quartet, promenade à travers les rues fantômes. 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

C'est tout pour nous. On se donne un rendez-vous même heure, à même poste la semaine prochaine pour une autre édition de Rythmologie. D'ici là, écoutez-nous en reprise dans la nuit du samedi au dimanche, sinon un petit peu partout sur toutes les plateformes, notamment sur le site web de CISM 89.3.ca. Allez, merci. Bye-bye. Bonne nuit.

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3: CISM 89.3 FM, bonjour Montréal! C'est DJ La Rumba du samedi avec vous pour les 60 prochaines minutes et je vous souhaite la bienvenue à l'émission La Rumba Latina! Où on fera jouer pour vous les meilleurs succès dans le domaine de la salsa, del merengue, de la bachata, el reggaeton y mucho más. Restez des nôtres, on va vous faire danser, on va vous faire suer, on va vous faire bouger et on va vous faire sentir de bien belles choses. Pour les 60 prochaines minutes, restez bien branchés sur les ondes du 89.3 FM à Montréal. CISM, La Marge. Et c'est parti au rythme de la salsa pour les 15 prochaines minutes. Voici un superbe salsa mix. 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

CISM 89.3 FM Montréal, c'est la Rumba Latina avec le tout premier mix de salsa. On vient d'entendre La Excelencia, Ahora que te tengo aquí, Tito Rojas, El Gallo Salsero avec Siempre Seré, Tito Nieves avec la pièce de Mi Enamorate, ainsi que Mark Anthony, el flaco de la salsa avec Nadie Como Ella. Et ça se poursuit ici tous les jeudis soirs à partir de 23h jusqu'à minuit. On passe maintenant au deuxième montage musical au rythme du merengue encendido. Nos vamos a bailar mi ritmo preferido del Caribe.

La musique de Pitbull avec Lenier para los envidiosos. Ça peut signer Carol G, Después de ti. Et avant ça, c'était Elvis Crespo avec Ebenezer, avec cette pièce de merengue encendido. Et on a débuté le tout avec Anita et Shakira con el Choca Choca. Et ça se poursuit maintenant avec un autre mix de musique bachata. On reste toujours en République dominicaine. La bachata qui est très populaire par les temps qui courent et surtout très, très aimée par votre humble serviteur DJ La Rumba du samedi. Vous écoutez présentement l'émission La Rumba Latina et on poursuit avec Extreme. 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

Et ça, c'est un super montage de musique bachata pour tous les amateurs de bachata romantica et de bachata dominicana también. On a entendu Ivy Queen avec Frank Reyes, Cosas de la Vida, Sofia Reyes et Belé avec Cobarde, Danny J, Fanatico. Et on a débuté le tout avec Extreme et la pièce T'Extraño. Et vous savez que je suis un grand salsero. C'est pour ça qu'on va poursuivre maintenant avec un autre montage de musique salsa. Ça débute avec Orquesta Fuego et sigue Mentirosa con la voz de Rey de la Paz en tu emisora favorita. Seguimos al ritmo de la salsa. 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

CISM 89.3 FM Montréal. On est en train de super classique de la salsa. Willy Colón, Todo Tiene Su Final. C'était précédé le groupe Nietzsche, Ana Mille, Tito Rojas, Lo Que Te Queda. Et on a débuté le tout avec l'Orquesta Fuego. Y Sigue Siendo Mentirosa. On poursuit maintenant au rythme del reggaeton. On s'en va vers Puerto Rico.

Mes chers rumberos y rumberas, c'est maintenant le temps pour moi de vous dire un grand merci et j'espère vous revoir jeudi prochain, même heure, même poste, sur les ondes de CISM 89.3 FM, La Marge. C'était l'émission La Rumba Latina avec DJ La Rumba du samedi. 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

bon début de nuit tout le monde. J'espère que vous allez bien. Vous écoutez La Courbe 2.0 jusqu'à 2h dans la nuit sur les ondes de CISM 893 FM. On débute l'édition de cette semaine avec les jumeaux Daddario, un peu de power pop avec les Lemon Twigs, un extrait de leur 6e tentative Look for Your Mind. Ça a été lancé il y a 2 semaines sous étiquette Capture Tracks, Nothing But You. C'est ce qui va réchauffer vos précieux tympans pour les 3 minutes 30 qui suivront la durée parfaite d'une pièce power pop. On y va sans plus tarder avec ça et je vous reviens après pour la suite de l'émission.

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1: Vendredi, le 22 mai 2026, plus ou moins minuit 6, bon début de nuit, amis mélomanes, j'espère que vous portez bien. Vous écoutez La Courbe 2.0 jusqu'à 2 heures dans la nuit sur les ondes de CISM 893 FM. Mathieu Saint-Jean, confortablement installé derrière le micro, je vous accompagne pour une nuit courbée numéro 632. Et on la débutait cette nuit avec les Lemon Twigs de Long Island, New York, les frères jumeaux Brian et Michael Daddario qui baignent dans la power pop assez 70s depuis 2014. Un extrait de leur sixième tentative, Look for Your Mind. Ça a été lancé le 8 mai sous étiquette Capture Track, Nothing But You. Si vous les aimez, ça vaut la peine aussi de retourner à l'album Till the Morning de Brian Daddario qui avait été lancé l'hiver dernier. Sinon, il y a leur père aussi, leur paternel Ronnie, qui a lancé un album en décembre de l'an passé sous étiquette Omnivore. C'est eux qui l'accompagnent sur l'album. Ils ont aussi signé des arrangements Written By, des invités de marque là-dessus quand même, Todd Rundgren, Sean Lennon, Darian Saha-Nadja, qui est collaborateur de Brian Wilson à une certaine époque. C'est lui qui l'a aidé à finaliser les enregistrements de Smile. Il y a le Montréalais d'une certaine époque, Mac DeMarco, aussi Matt Jardine, le fils de Al Jardine des Beach Boys, qui sont sur l'album de Ronnie Daddario. Sinon, pour les deux frères jumeaux, ils sont aussi présents sur deux titres du dernier album de Thundercat, Distracted, qui a été lancé au mois d'avril sous l'étiquette Brainfeeder, évidemment le label de Flying Lotus. Émission assez chargée, on ne change pas la formule cette semaine. On va terminer en douceur un petit atterrissage avec la Bradford en toute fin d'émission, une petite demi-heure en transe. Je vous en parlais il y a quelques semaines quand je vous faisais tourner la musique de Mark Nelson, a.k.a. Pan American. Vous avez dit que je reviendrais avec son groupe des années 90 qui ont longtemps indiqué sous le label Cranky. Sinon, un peu de Wisp, du Haunted Youth de Belgique, du Blush aussi pour un petit segment showgaze plus tard dans l'émission. Sinon, du nouveau vieux Super for Animals qui viennent de... En fait, qui continuent un peu de vider leurs archives avec un album qui retourne à leur tout premier enregistrement du début des années 90. The Noise Runs, un projet d'un ancien membre de Snicker Pimp, sinon Magic Castles dans l'émission, et aussi du Cola, la formation montréalaise. Si vous avez du rattrapage à faire, peut-être des émissions que vous auriez manquées dans les dernières semaines, des émissions que vous avez écoutées mais que vous souhaitez réécouter, c'est toujours possible de le faire sur le site de la station CISM893.ca. Si vous allez sur le site de la station, tout a bien été réglé sur le nouveau site. Donc, les pièces que je vous ai fait tourner sont disponibles, les titres dans leur intégralité. Sinon, les émissions sont aussi disponibles sur Apple Podcast. Pour me suivre, suivre mes suggestions musicales, mes partages jour après jour, c'est possible de le faire sur les réseaux sociaux, facebook.com/lacourbe2. Sinon, premier long segment d'émission, M-Spell, c'est ce qu'on va entendre dans un premier temps, de Chicago, multi-instrumentiste, prof de musique, flûtiste qui joue dans des orchestres contemporains, entre autres le Ensemble d'Aliente, qui avait collaboré il y a quelques années avec Dear Who, c'est la raison pour laquelle je les connais. Elle s'appelle Emma Ospelhorn de son vrai nom. C'est un projet chamber avant folk avec des petits éléments de jazz et d'électro subtils. On va entendre un extrait de sa deuxième proposition, Bird or Snake. Ça a été lancé à la fin du mois de mars sous étiquette Birdwatchers Records. Ça va être la pièce The Tide pour M. Spell. Par la suite, Aldous Harding de Littleton en Nouvelle-Zélande, auteur-compositrice indie folk, un extrait de sa quatrième collaboration en 9 ans avec le musicien-réalisateur anglais John Parrish, qui lui, à travers les années, a quand même collaboré avec PJ Harvey à plusieurs reprises, avec Hills, avec Sparkle Horse et plus récemment avec Dry Cleaning. C'est son plus récent album, Train on the Island, ça a été lancé le 8 mai sous étiquette 4ADC, puis sous étiquette Flying Nun du côté de la Nouvelle-Zélande. Elle sera de passage à Montréal le 15 septembre. C'est du côté du national blueskysternblack.com pour Aldous Harding sur scène. Les billets sont en vente, c'est environ $50. On va entendre la pièce titre de ce nouvel album-là. Il y a aussi, en fait, c'est un album qui a été enregistré au Pays de Galles, donc du côté du Rockfield Studios. Enregistre en fait un studio quand même assez mythique. Là, si vous allez sur la page Facebook, pas Facebook, mais plutôt Wikipédia, vous allez pouvoir voir le nombre d'artistes qui ont passé par là à travers les années.

C'est leur première 9 ans, s'appelle Remember the Humans. Ça a été lancé, ça aussi, le 8 mai, sous étiquette Arts and Craft, le label de Kevin Drew. La voix féminine qu'on va entendre sur la pièce de Briefest Kiss cette nuit, c'est Ariel Engel, qui est là depuis quand même un certain temps. Sinon, il y a encore d'autres voix familières comme Amy Mellon de Stars, Leslie Feist qui est là-dessus, et puis aussi Anna Georges sur le dernier album des Broken Social Scene. Mais comme je vous le disais il y a quelques minutes, on va commencer tout du côté de Chicago avec M. Spell, un morceau qui s'appelle The Tide. C'est tiré d'un album qui s'appelle Bird or Snake. Je vous rappelle que vous écoutez La Courbe 2.0 jusqu'à 2h dans la nuit sur les ondes de CISM.

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1: Plus ou moins minuit 35, toujours à l'écoute de La Courbe 2.0 pour les courageux, courageuses qui écoutent l'émission en direct encore une fois cette nuit. Mathieu Saint-Jean qui vous accompagne derrière le micro encore une fois cette nuit dans la nuit de jeudi à vendredi avec 2 heures de musique alternative, électro, rétro en tout genre. Ce qu'on vient d'entendre, les Montréalais, la formation Art Post-Punk Cola, qui sont actifs depuis la fin des activités de Hot, la formation qui avait été lancée 3 albums et ont mis fin à leurs activités en 2019-2020. Tim Darcy, un ex-membre de Hot avec Ben Stidworthy. Et ce qu'on a entendu, c'est tiré du 3e album de Cola, s'appelle Cost of Living Adjustment. Ça a été lancé il y a 2 semaines sous étiquette Fire Talk. C'est leur 3e album en 4 ans. Il y avait eu Deep Pink View en 2022 et Douglas en 2024. Favored Over the Ride, c'est la pièce que je vous en ai soutirée cette nuit. Toujours un peu Talking Heads, un peu Television, un peu Strokes aussi par moment. Si vous voulez les attraper sur scène, c'est le 24 juillet du côté de la Sala Rossa, blueskysternblack.com pour mettre la main sur des billets. C'est pas très cher, c'est $26. C'était devancé par le collectif torontois Broken Social Scene. Ils seront de passage, eux, du côté de la Place Belle le 7 octobre avec Stars et Metric. Les billets sont en vente sur evenco.ca. Ça va être entre autres pour présenter des pièces de leur 6e enregistrement studio, leur premier en 9 ans depuis Hog of Thunder. Le nouvel album s'appelle Remember the Humans. Ça a été lancé le 8 mai sous étiquette Arts and Crafts. On a pu entendre la pièce de Briefest Kiss. Et juste avant, c'était Aldous Harding, directement de la Nouvelle-Zélande, auteur, compositrice indie folk. Un extrait de quoi son 4e album en 9 ans. Sa plus récente collaboration avec John Parrish s'appelle Train on the Island, dont on ne peut entendre la pièce titre qui a été lancée ici sous étiquette 4AD et en Nouvelle-Zélande sous le mythique label Flying Nun. Elle sera de passage sur les planches du National. C'est le 15 septembre, blueskysternblack.com pour mettre la main sur des billets. Il en reste toujours, c'est environ $50. On va poursuivre en musique, segment de 5 pièces sans plus tarder. Les Super Fur Animals de Cardiff au Pays de Galles, formation néo-psych pop qui roule sa bosse depuis quoi 1993 pour Gruff Riz et ses potes. Ce qu'on va entendre cette nuit, c'est tiré d'une toute nouvelle compilation Precreation Percolation. Ça a été lancé au début du mois sous étiquette Strange Town Records. 22 titres, 4, je pense que c'est 3 vinyles, 3 LP, 9 titres bonus si vous procurez la version numérique. Donc, c'est des nouvelles archives qui ont été supervisées par l'ex-batteur des Flaming Lips, Cliff Sherlock. On va entendre une pièce dont je vais éviter de vous dire le nom en gallois cette nuit. Ça veut plutôt dire « entre les lignes » quand j'étais voir avec un traducteur AI. Donc, là-dessus, on trouve des pièces de cette nouvelle compilation-là, de leurs 2 premiers mini, des chutes de studio et des vieux démos, même à l'époque où l'acteur Riff Iphans était le principal chanteur du groupe. C'est vraiment au tout début. Si vous aimez Gruff Riz, le chanteur des Superfur Animals, ça vaut la peine de retourner à son album D'Improbs qui a été lancé à la fin de l'an passé sous l'étiquette Rock Action. C'est un album 100% gallois. Sinon, il y avait Gatto Price, le bassiste du groupe qui avait son projet qui s'appelle Das Coolies. Il y a un excellent album qui s'appelle Pando qui a été lancé en mai 2025. J'en ai pas fait tourner à l'émission. J'en ai fait tourner, je pense, à quelques reprises dans les mix électro que je prépare une fois aux trois semaines. En fait, c'est les vendredis entre 23h et minuit. C'est moi qui vais signer celui de cette semaine si vous aimez la musique synthétique, donc sur les ondes de CISM. Après les Superfur Animals, The Noise Runs, c'est un projet électro-rock et industriel par moment. C'est Ian Pickering, c'est le parolier, un peu claviériste par moment de la formation Snicker Pimps, donc formation électro trip-hop des années 90, et d'un guitariste qui s'appelle Philippe Gauss. Ce qu'on va entendre, c'est tiré de leur plus récent partage Red Gen X. Ça a été lancé au début du mois. C'est le rep du label, ou du moins plus du groupe qui m'a envoyé ça par courriel. Si vous aimez peut-être le vieux Ian Brown, Depeche Mode, The Fall et Uncle, vous risquez d'aimer ce qu'on va entendre cette nuit. Trust Me, I'm a Psychopath. J'adore le titre de la chanson qu'on va entendre cette nuit. Si vous aimez Snicker Pimps, ça vous tente de fouiller. Ça va être le 30e anniversaire. Je pense que c'est Pickering qui en parlait dernièrement de leur premier album, Becoming X, qui avait été lancé à l'été 96. C'était sous étiquette Virgin, peut-être tant qu'à parler de mix électro. Peut-être que dans les prochaines semaines, je pourrais essayer de vous glisser une pièce de Snicker Pimps là-dessus. Après, on va entendre Magic Castles de Minneapolis, Quatuor Psych, Dreamy Showgaze, il y a une petite vibe slow dive par moment. C'est un groupe qui est actif depuis la moitié de la première décennie des années 2000. Ont lancé 4 albums sous le label Air Records entre 2012 et 2022, qui est toujours le label de Anton Newcombe des Brian Johnston Massacre. Leur dernier pour lui, c'était Song Ring, qui avait été lancé en 2021. Ce qu'on va entendre, c'est tiré de leur 5e proposition, leur plus récente, qui s'appelle Realize. Ça a été lancé à la fin du mois d'avril sous l'étiquette Fast Club. On va entendre Mary Hen tiré de cet album-là. C'est principalement le groupe de Jason Edmonds, le seul membre constant depuis une vingtaine d'années et le principal songwriter du projet Magic Castles. Mais juste avant, on retourne dans le temps avec les Superfur Animals, je vous disais, leur nouvelle compilation qui retourne jusqu'en 1993, Procreation and Percolation. Donc, c'est le nom de la compilation. On y va avec ça sans plus tarder. 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

1h06 dans la nuit, une autre belle découverte ou un beau déboussiérage de l'étiquette Numero Group, le Klikata Ikatowi. C'était un quatuor post-hardcore emo de San Diego qui a été actif dans la deuxième partie des années 90. Un seul album, Orchestrated and Conducted By. Ça avait été lancé en 1996. On a pu entendre deux pièces tirées de cet album-là, Desert Oasis, et puis par après, c'était Transmission. C'est un album de 1996. Et c'est Numero Group qui, en mars de l'an dernier, 2025, a décidé de nous proposer un coffret de 3 LP de Trials and the Tribulation Of. Donc, c'est l'intégrale de l'œuvre de la formation. Donc, Klikata Ikatowi, un seul album, un EP posthume en 98 qui s'appelait Rivers of Soul et 7 démos de 1993, tout analogue, remixé et remasterisé. C'est pas très cher, donc si vous aimez le genre, allez découvrir le restant de leur œuvre. Juste avant, on était du côté de Minneapolis, Magic Castles. C'est un quatuor psych, dreamy, shoegaze. Et ce qu'on est pas entendre cette nuit, c'est quand même un groupe qui roule depuis une vingtaine d'années. Un extrait de leur cinquième proposition, Realized. Ça a été lancé à la fin du mois d'avril, cette étiquette Fast Club. C'était Marianne. Et juste avant, The Noise ou Runs, c'est un projet électro-rock de Ian Pickering, à une certaine époque parolier de Sneaker Pimps, donc projet électro-trip-hop britannique des années 90. C'est un guitariste français qui s'appelle Philippe Gauss. C'est leur plus récente collaboration, Ren Gen X. Ça a été lancé au début du mois. Ça se trouve assez facilement sur Bandcamp et sur Spotify. Trust Me, I'm a Psychopath. C'est la pièce que je vous ai tirée de cet album-là. Je vais essayer de vous en faire tourner encore dans les prochaines semaines. Il nous reste encore plus ou moins une heure de musique à partager ensemble. Je vous parlais en introduction d'émission d'un petit segment showgaze. Donc, si on va poursuivre un peu là-dedans pour les quatre prochaines pièces. On va aller du côté de Singapour avec une formation showgaze Dream Pop qui s'appelle Blush. On va commencer toi avec un extrait de leur deuxième opus, Beauty Fades, Pain Lasts Forever. Ça a été lancé l'été 2025 sous étiquette K9 Records. J'avais adoré leur premier album, Super Crush, qui avait été lancé de façon indépendante en 2023, qui est un petit peu plus cru, un peu plus intense, surtout du côté des guitares. On sent que sur ce premier opus pour l'étiquette K9 Records, c'est un peu plus contenu, un peu plus refoulé, mais c'est quand même un très bon album. On va entendre la pièce Poison the Well, etc. Après, on va aller du côté de la Belgique avec un projet qui s'appelle The Haunted Youth. C'est Joachim Lebens de son vrai nom. Donc, on demeure dans les guitares, les voix contemplatives, rêveuses. Donc, c'est un bon complément peut-être à Slow Dive, à Dive avec deux I et aussi à Wild Nothing, un extrait de son deuxième complet Boys Cry 2. Ça a été lancé au début du mois sous étiquette Pious. On va attendre Emo Song tiré de ça. Et après, ça va être Wisp de San Francisco, Natalie Yu de son vrai nom. Donc, elle qu'on ne peut entendre ou qu'on peut entendre sur le LP4 de American Football, dont je vous parlais la semaine dernière sur une pièce qui s'appelle Wake Her Up. Elle est toute jeune, quoi, je pense 21-22 ans, est devenu viral sur TikTok en 2023, ce qui lui a permis de signer chez un major, chez Interscope. Donc, il y a encore des artistes un peu alternatifs qui vont signer sous ces gros labels. Elle nous avait proposé un EP qui s'appelait Pandora 2024, quelques simples auparavant de façon indépendante. Et l'été dernier, c'était son premier LP qui s'appelle If Not Winter. Donc, quand vous allez voir les crédits, c'est quand même assez impressionnant. C'est vraiment là, c'est là qu'on voit qu'elle est vraiment poussée par un label. Quand on va voir la liste des crédits sans fin, je pense que c'est comme 3-4 réalisateurs pour chacune des pièces. Et puis, c'est la même chose pour les personnes qui l'ont aidé à écrire les pièces. On va entendre un morceau qui s'appelle Mesmerize pour Wisp cette nuit. Mais comme je vous disais, on va commencer tout du côté de Singapour avec la formation Blush, un morceau qui s'appelle Poison the Well.

0: c'est le moment de l'émission où je dois prendre mon souffle pour vous nommer le nom de la formation qu'on vient d'entendre. The World is a Beautiful Place and I am no longer afraid to die. Formation du Connecticut, maintenant installée du côté de Philadelphie. Font carrière depuis 2009, méga groupe. Donc, ça tourne toujours entre 6 et 8 membres selon les périodes. Post-hardcore, emo et metal un peu par moment, toujours en constante évolution en recherche musicale. Un extrait du cinquième ajout de leur discographie Dreams of Being Dust. Ça a été lancé l'été dernier sous étiquette Epitaph. C'était la pièce Reject All and Submit. Un petit côté un peu Mars Volta et Deftones sur cette pièce-là. Si vous ne les connaissez pas, il faut vraiment retourner à leurs deux premiers albums qui avait été lancé à l'époque sous étiquette Top Shelf, Whenever, If Ever, c'est en 2013, et Harmlessness, qui avait été lancé, lui, en 2015. Juste avant, c'était Wisp de San Francisco, Natalie Lou, un extrait de ce qui est son premier LP, If Not Winter. Ça a été lancé l'été dernier sous étiquette Interscope, c'était la pièce Mesmerize. Et juste avant, on est en Belgique avec The Haunted Youth, Boys Cry Too. C'est le nom de son deuxième album, puisque c'est un seul artiste, c'est Joachim Liebens. Et c'est son deuxième complet, ça a été lancé au début du mois sous étiquette Pious. C'était la pièce Emo Song que je vous avais sélectionnée cette nuit. Je regarde le temps filer, c'est déjà pratiquement la fin de l'émission pour cette nuit. Il nous reste encore une petite 30 minutes de transe musicale à partager ensemble. Sinon, les annonces régulières, si vous souhaitez écouter et réécouter des émissions des 10-15 dernières semaines, c'est toujours possible de le faire. CISM893.ca, c'est le site de la station. Si vous avez des suggestions, des propositions, des commentaires, il y a mon adresse courriel qui se trouve là assez facilement. Sinon, il y a aussi le lien vers la page Facebook de l'émission facebook.com/lacourbe2. Et aussi, les émissions sont aussi disponibles sur Apple Podcast. Je ne pense pas être en mesure d'être derrière le micro la semaine prochaine. J'ai une grosse semaine. Je dois partir pour quelques jours, aller voir, entre autres, Belle and Sebastian deux soirs à Toronto la semaine prochaine. Donc, je ne suis pas certain de revenir à temps pour pouvoir vous concocter ou enregistrer une émission. Donc, je vous ai préparé pour la semaine prochaine. Ce n'est pas encore finalisé. Si j'ai le temps, je ferai une émission, mais sinon, ça va être un mixtape. Il commence à faire chaud, il commence à faire beau, donc de dub et de reggae rétro. Donc, on va voir ce que ça va donner la semaine prochaine pour la nuit courbée numéro 633. Je le disais plus tôt, il y a peut-être 30 minutes, 45 minutes. C'est moi aussi qui, cette semaine, a concocté le mix électro de CISM. Donc, si vous aimez la musique synthétique, ça vous tente d'aller peut-être continuer d'écouter mes sélections musicales, c'est possible d'écouter ça ce vendredi entre 23h et minuit. Sinon, pour revenir à ce qui nous reste cette nuit, je vous le disais en début d'émission, la Bradford, je vous en avais promis il y a quelques semaines en faisant tourner une pièce du plus récent projet Pan American de Mark Nelson, qui à une certaine époque était le chanteur et puis aussi le guitariste de la Bradford. C'est un trio exploratoire, parfois post-rock, parfois slowcore, très ambiant, je vous dirais. C'est un trio qui a existé de 92 à 2001. Et puis, c'est bien de voir que leur catalogue a été remasterisé et disponible dans son intégralité, entre autres sur Bandcamp. C'est pas très cher. Si vous voulez juste écouter, c'est possible de le faire. Et puis, je vous suggère de peut-être mettre vos écouteurs si vous voulez vraiment bien saisir toutes les subtilités des pièces qu'on va entendre dans les 30 prochaines minutes. On va commencer le tout avec une pièce tirée de leur toute première carte de visite, Precision, qui avait été lancée à l'automne 93 sous étiquette Cranky. C'est là que le groupe a enregistré l'intégrale de son catalogue, toujours avec des textes un peu chuchotés, des voix un peu perdues dans le mix, comme vous allez pouvoir le constater cette nuit. On va entendre Sea of People pour débuter le tout. Après, on va aller à leur deuxième tentative, lancée plus ou moins deux ans plus tard à Stable Reference, toujours sous Cranky. On va entendre Streamlining tiré de ça. Après, on va sauter en 96, un album qui s'appelle, en fait, qui est homonyme. C'est un peu le début de leur tangente, un peu plus slowcore. Album homonyme, on va entendre une pièce qui s'appelle Pico. Après, on va sauter en 97 avec une pièce qui s'appelle WR, tirée de leur album Memeria Naranja. Et on va conclure l'émission de cette nuit avec une pièce tirée de leur album, leur cinquième au total de 99, et Luxo So, qui n'est pas leur dernier album puisque le groupe avait fait un dernier tour de piste, du moins à ce jour, en 2001, avec entre autres Steve Albini qui les accompagnait en studio avec un album qui s'appelle Fixed Context. C'était en 2001. Nous, ce qu'on va entendre, donc, c'est une pièce qui s'appelle And Jonathan Morgan, Photo Provided By, pour les 8 dernières minutes de l'émission. Donc, c'est pas mal tout ce que j'ai à vous dire pour cette nuit. Allons, on va voir si je serai de retour la semaine prochaine. Sinon, je serai de retour derrière le micro dans 2 semaines. Sinon, il me reste juste à vous remercier encore une fois d'avoir bien voulu me laisser vous proposer mes sélections musicales. Des découvertes, je l'espère. J'espère que vous avez apprécié le tout encore une fois cette nuit. Donc, c'est tout. Donc, on y va avec ça. Je vous souhaite une bonne fin de nuit, une bonne journée si vous écoutez l'émission dans le jour, ce qui ne fera aucun sens à mes oreilles, mais c'est bon. Donc, on en a pour tous les goûts. Je vous dis à la semaine prochaine, dans 2 semaines, pour une autre édition de La Courte 2.0, toujours dans la nuit de jeudi à vendredi, à partir de minuit, sur les ondes de CISM.
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2: Ici Dominique Arsenault, bienvenue à La Grande Ludothèque, votre magazine culturel du jeu vidéo. Aujourd'hui à l'émission, gérer un vaisseau spatial en donnant des ordres à votre équipage comme dans Star Trek, plutôt qu'en pilotant avec adresse comme dans Star Wars. C'est le cœur de la promesse faite par FTL, FTL Faster Than Light, un jeu indépendant paru en 2012 et ayant eu un vif succès avec 46 000 critiques de joueuses et joueurs sur Steam pour une note moyenne de 5 étoiles sur 5. Lancez une expédition, faites des choix stratégiques pour améliorer votre vaisseau, affectez votre équipage à différentes tâches et sautez d'une étoile à l'autre pour atteindre le secteur 8. Et si ça vire mal, une autre expédition devra prendre le relais, car dans l'espace, personne ne vous entendra regretter vos mauvaises décisions.

Bonjour et bienvenue à la Grande Ludothèque. Ça fait plaisir de vous retrouver. Dominique Arsenault qui est avec vous pour votre rendez-vous culturel à propos du jeu vidéo. Comme à chaque semaine déjà, dans cette session d'été, on a une programmation un petit peu plus légère. On va s'intéresser en profondeur à un jeu par émission. On continue donc cette tradition-là, inaugurée avec Super Mario World il y a deux semaines. Et la semaine dernière, on parlait de No Man's Sky. Alors, je suis resté un peu dans la thématique exploration spatiale, vaisseau spatial, et ainsi de suite. On reste dans le même créneau de science-fiction, mais vous allez voir que FTL, c'est un jeu très, très différent de No Man's Sky. On retrouve certaines similarités, hein, l'idée de se balader dans l'espace et aussi de peut-être réaliser un rêve, un fantasme, quelque chose qu'on a vu dans des univers télévisuels, cinématographiques, littéraires. Dans No Man's Sky, c'était un peu la science-fiction rétro-futuriste très, très positive, remplie d'espoir dans les années 70, avec des designs assez intéressants là, qui sont passés à l'histoire, j'ai envie de dire. Cette idée d'explorer l'espace sans trop les connotations dystopiques et colonialistes nécessairement, quoi qu'on trouvait un petit peu de ces dynamiques-là dans No Man's Sky d'une certaine manière aussi, comme j'en ai parlé dans l'émission la semaine dernière. Mais dans FTL, Faster Than Light, en termes narratifs, en termes de récit, c'est très, très simple. C'est un jeu beaucoup plus mécaniste. Hein, c'est-à-dire que les mécaniques de jeu sont mises de l'avant, beaucoup plus qu'une implication narrative et le plaisir de la découverte, je dirais. FTL Faster Than Light, c'est essentiellement un jeu qui aurait pu être un jeu de cartes où on pige des événements aléatoires, un peu comme la caisse communautaire dans Monopoly ou les cartes chance, hein, où est-ce qu'on pige un événement puis il se passe quelque chose. FTL, c'est un peu ça, sauf que on est dans l'espace aux commandes d'un vaisseau spatial et on saute d'une étoile à l'autre, d'une planète à l'autre, d'une station spatiale abandonnée ou pleine de vie à l'autre. Et au fur et à mesure de nos différents sauts, où chacun des sauts a un événement aléatoire qui se produit, ben on essaie de conserver nos ressources, développer notre vaisseau et améliorer nos chances de survivre pour se rendre jusqu'à la fin du secteur 8. Alors, c'est un peu... L'émission d'aujourd'hui va être vraiment dédiée à explorer ce jeu-là qui est l'un des grands jeux indépendants qui a vraiment lancé le mouvement des... ou disons, consolidé peut-être l'engouement qu'il y avait pour le jeu vidéo indépendant en 2012. C'est à cette époque-là que sort le film Indie Game The Movie. On a eu les premiers jeux indépendants vraiment importants comme Braid, par exemple. Ou Fez, qui a déjà commencé à attirer l'attention l'année précédente. Mais la révolution indépendante est annoncée, elle commence, elle en est à ses balbutiements. Et FTL, Faster Than Light, va être un des grands succès qui va effectivement consolider ce mouvement-là, cette accélération-là vers la distribution numérique, les créateurs, créatrices qui opèrent en solo, en duo, en trio, en petites équipes et qui réussissent à faire leur marque en proposant des concepts originaux qui rencontrent leur public, qui était finalement en attente de matérialisation d'une expérience comme ça. Donc, si vous avez déjà regardé Star Trek et vous vous êtes dit « Wow, ça serait tellement le fun d'être comme Picard, comme Janeway, d'être là puis de dire à l'équipage « Ah, descendez à la salle des machines, vite, envoyez plus d'énergie au phaser ou je sais pas quoi », ben c'est ça qu'on fait dans FTL Faster Than Light. Donc, vous allez être servi. Bienvenue à bord de cette épopée de science-fiction à travers une galaxie hostile, inhospitalière à tout le moins, et dans laquelle on va faire des choix difficiles constamment. C'est une autre des particularités qui est mise de l'avant dans la formule de FTL. On va commencer cette émission en musique avec la chanson Star Trek par Leila Lanova, justement, et CQTND. Ça, c'est un acronyme pour « C'est quoi ton nom déjà ?» par Pataugeoire. C'est une nouveauté au palmarès de CISM. Restez à l'antenne, on revient à la Grande Ludothèque pour parler de Faster Than Light tout de suite après.

0: Vous êtes de retour au CISM 89.3 La Marge. Oui, la chanson finissait comme ça. C'est pas une erreur. Pataugeoire, CQTND, c'est quoi ton nom déjà? Voilà la fin. Alors, peut-être est-ce une fin abrupte? Qui sait? Peut-être est-ce un concept? Toujours est-il qu'on va s'intéresser à FTL Faster Than Light. Et pour commencer, on va donc s'intéresser au contexte dans lequel ce jeu-là a été produit.
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0: FTL est produit par un duo. Alors, comme je le disais en introduction, c'est l'âge d'or du jeu vidéo indépendant. Et je dis âge d'or dans le sens où c'est l'époque où tout semble possible pour les créateurs de jeux vidéo qui travaillent dans l'industrie et qui ne sont pas hyper satisfaites des conditions dans lesquelles ils et elles peuvent exercer leur métier. Faut savoir que le jeu vidéo, depuis longtemps déjà, est une industrie où les équipes ont beaucoup grossi. Donc, avoir son mot à dire dans une équipe, faire partie de la direction créative ne va plus de soi quand on travaille dans des grandes structures. C'est le cas donc de deux personnes, ce duo-là qui va être à l'origine de FTL, c'est Matthew Davis et Jay Ma, qui sont deux développeurs qui travaillent pour 2K Games. Alors 2K Games, c'est un méga éditeur de jeux vidéo, Take-Two Interactive, et ils ont un studio à Shanghai. Et donc, ces deux-là travaillent à Shanghai, dans ce studio-là. Ils deviennent amis-là, ils travaillent ensemble sur toutes sortes de projets. Et éventuellement, les deux deviennent plutôt aigris, bummed out, on sait pas trop, par les conditions de travail puis leur position dans cette entreprise-là. Et ils se disent, j'ai le goût de faire mes propres jeux. Et ils ont donc l'idée de piler un petit peu d'argent de côté pour se payer un salaire décent et réussir à fabriquer un jeu, ou en tout cas, quelque chose qui se rapprocherait pas mal d'un jeu. Donc, un prototype plus, on va dire ça comme ça, qui a l'air viable. Et ils ont envie de produire ça en 3 mois. Et ils se mettent au travail, ils commencent à faire des approches. Ils vont se retrouver en nomination pour le prix d'excellence en design et le grand prix d'innovation Seumas McNally dans le Independent Games Festival. Alors ça, c'est quand même très important comme implication, même s'ils ne vont pas remporter aucun de ces deux prix-là. Ils vont vraiment être vus. Les journalistes vont commencer à s'intéresser au développement. Il y a même des développeurs célèbres comme Ken Levine qui a travaillé sur BioShock qui vont remarquer le jeu, qui vont dire « Wow, ça a l'air vraiment cool ». Donc ça, ça génère quand même un certain attrait puis un certain intérêt. Et ces deux développeurs-là se disent « Ok, mais finalement, on va y aller all-in, on va être sérieux. Ce qu'on a, c'est pas juste un prototype cool qui pourrait éventuellement devenir un jeu récupéré par un éditeur. On pense qu'on a de quoi de solide vraiment entre les mains. »

il bénéficie du succès des Double Fine Adventure. Ça, c'est un jeu qui avait été poussé par un développeur très célèbre dans l'industrie du jeu vidéo, qui avait été le premier gros Kickstarter vraiment réussi. Et donc, ce duo-là réussit à obtenir 200 000 $. Fait qu'avec 200 000 $, ben ils ont du temps pour travailler là-dessus sans souci, mais évidemment, ils veulent livrer. Ils veulent pas travailler là-dessus pendant 10 ans parce qu'ils demandaient 10 000 au départ. Donc, ils vont travailler 2 ans sur FTL, Faster Than Light, avant de le sortir. Et cette sortie-là va être vraiment un superbe succès. Il y a quand même certaines critiques qui sont tout à fait légitimes, à mon avis, qui remarquent que le jeu est cruel et beaucoup trop difficile. Et je pense que c'est vrai. Honnêtement, je pense que FTL, c'est un jeu difficile. Les deux développeurs disent qu'ils visaient, ils avaient en tête d'obtenir un taux de réussite ou de succès auprès des joueurs de 10%. C'est-à-dire que c'est un roguelike. Donc, un roguelike, c'est un jeu qui descend spirituellement ou mécaniquement de Rogue, un jeu créé en 1980 qui est un dungeon crawler où on explore un donjon généré aléatoirement et on essaie de se rendre jusqu'au bout du donjon, au dernier étage pour battre le boss, mais les chances de succès sont faibles et ça sauvegarde automatiquement, ou plutôt ça sauvegarde jamais, dépendamment de comment on voit ça. Et donc, quand on meurt, ben c'est terminé, on est mort. That's it. Pas de deuxième essai, pas de deuxième vie, pas de recharger une partie, etc. Il faut recommencer du début avec une nouvelle tentative, un nouveau héros qui va descendre dans le donjon. Donc, FTL Faster Than Light prend cette formule-là et fait une transposition de ces codes-là dans le monde de l'espace galactique. Donc, on a une expédition à bord d'un navire, on part dans l'espace, puis les chances de succès sont très faibles. Ça a vraiment le sentiment d'être une mission suicide désespérée. Et on va perdre, souvent, avant de réussir peut-être à gagner une fois. Et voilà, ça c'est d'ailleurs un reproche que moi j'aurais à faire au jeu. Je pense que c'est, oui, c'est fait pour être difficile, c'est correct, ça fait partie de la formule. C'est intéressant quand même si c'est difficile. Et les deux développeurs se disent influencés par des jeux comme Super Meat Boy, un des jeux qui était justement documenté dans le documentaire Indie Game The Movie, qui était un des jeux qui a vraiment été mis en lumière pour illustrer le changement de paradigme pour avoir maintenant des jeux vidéo indépendants. Et donc, il s'inspire de Super Meat Boy, qui est un jeu difficile, mais qui n'est pas décourageant. Et c'est un peu ça la différence qu'ils font. C'est-à-dire que chaque partie que tu fais, oui, ça marche pas, puis tout le monde meurt à la fin, mais t'as quand même appris un petit peu plus comment ça marche, à quoi t'attendre, comment gérer tel genre de situation, et t'as une meilleure compréhension des mécaniques de jeu et du genre de risque que tu peux calculer. Parce que FTL, c'est un jeu qui repose beaucoup sur le calcul de risque. C'est-à-dire, j'avance, il se passe quelque chose, j'essaie de réagir, puis je suis toujours tiraillé entre prendre un risque pour avoir une récompense que je vais pouvoir réinvestir pour améliorer mon vaisseau, mon équipage, ce qui va augmenter mes chances de succès à long terme, mais pas aller trop vite, parce qu'à court terme, c'est peut-être pas hyper sécuritaire de faire ça comme ça. Donc, on est toujours en train d'équilibrer les différents paramètres qu'on a en tête pour passer à travers chacun des 8 secteurs et arriver au bout de l'aventure, puis réussir peut-être à gagner une run, entre guillemets, une traversée, une expédition. C'est au niveau du look. C'est un jeu dans lequel les graphismes sont arrivés en dernier dans le design. Donc, il y a quand même des détails, là. Vous trouverez ça sur Wikipédia, puis dans des entrevues, dans des making-of et tout ça. C'est deux créateurs de jeux qui ont vraiment une approche très systémique, très cérébrale. On veut faire un jeu de vaisseau spatial, on gère des vaisseaux spatials, on prend des ressources, on fait des choix difficiles et tout ça. Et donc, les graphismes arrivent assez tardivement dans le processus. Et je dirais que le style graphique est minimal, pixel art, mais pas du pixel art genre qu'on a de la misère à distinguer qu'est-ce qui est supposé être représenté à l'écran. Là. C'est du pixel art qui est propre, qui est efficace, qui a un bon niveau de détail quand même, mais on voit que c'est pas un projet d'artiste. Et donc, les vaisseaux, ben c'est des vaisseaux spatials. Fait que ça, c'est un gros avantage, parce que dessiner des vaisseaux spatials, ben ça a pas besoin de beaucoup d'animation, parce que ça bouge pas les jambes quand ça court. Ça a pas besoin de sauter pour attraper des pommes dans des arbres ou des choses comme ça. Là. C'est comme, il y a des bouts de canon qui sortent, qui tirent une balle. Ben, c'est un peu ça ton animation, t'sais. Donc il y a ça. C'est un jeu sobre au niveau visuel, mais pas inintéressant. Et on voit les décors quand on se promène comme ça dans l'espace. D'abord, il faut comprendre aussi que mécaniquement, on a une vue de notre vaisseau à vol d'oiseau. Donc, on voit notre vaisseau
par le dessus. On voit à travers le plafond, dans le fond, fait qu'on voit les salles de notre vaisseau qui sont représentées là, et on a nos membres d'équipage qui sont là dans les salles du vaisseau, qu'on voit aussi à vol d'oiseau.

Donc, on voit leurs cheveux, leurs épaules, un peu la silhouette de leur corps, grosso modo. Et puis, on les déplace comme ça à l'intérieur du vaisseau pour passer de la salle des machines à la salle des moteurs, à la salle des boucliers, des armes, des choses comme ça. Et ça, c'est une fenêtre qu'on a qui est à gauche. Où est-ce qu'on voit notre vaisseau? On le voit toujours à peu près, notre vaisseau. Il est là en permanence. Sauf quand on a un événement qui se passe. Quand il y a un événement, ben, il y a une boîte de texte qui apparaît par-dessus et qui occupe l'entièreté de l'écran. Et là, le texte décrit l'événement. Donc, quand on saute d'une planète à l'autre, ben, on a un texte qui nous explique « Vous vous approchez d'une station spatiale. Cette station est abandonnée depuis des années. À l'intérieur, vous voyez un signe d'une balise de détresse. » Est-ce que vous souhaitez envoyer votre équipage sur la station spatiale? Tu as deux ou trois choix différents. Si tu envoies ton équipage, tu as une narration par texte qui t'explique qu'est-ce qui arrive, qu'est-ce que tu trouves. Donc, il y a beaucoup, beaucoup d'économie parce qu'on n'a pas à représenter par une séquence cinématique, par des animations, des graphismes et tout ça, tous ces événements-là qui peuvent se produire. Comme c'est du texte puis que c'est de la prose, ben ça nous permet d'avoir une très grande variété de situations aléatoires qui se présentent quand on navigue d'une étoile à l'autre. Donc ça, c'est vraiment une des forces du jeu. Il y a un bassin de centaines, sinon de milliers d'événements aléatoires qui vont se produire, dépendamment où est-ce qu'on va, puis si on est chanceux ou pas sur la pige, qui est influencé par le genre de système dans lequel on se trouve. Bon, il y a quand même plusieurs morceaux dans l'équation, si je puis dire. Mais au niveau visuel, c'est très sobre. Et quand on se bat contre un vaisseau adverse, ben on a le vaisseau adverse qui est représenté dans une fenêtre à droite, de la même manière que notre vaisseau à nous représentait à gauche. Et on voit donc les différentes salles qui composent ce vaisseau-là, ces différents canons qui tirent, et on voit des projectiles qui passent un peu d'un côté et de l'autre. C'est un peu tout, là. Donc, comme je disais, c'est assez sobre au niveau visuel, mais c'est vraiment un tremplin efficace pour mettre en valeur le fonctionnement des systèmes de jeu. Et ces mécaniques-là, c'est ce qui fait tout l'intérêt du jeu. On va prendre une pause musicale en écoutant la chanson « Voyage à Cythère » par La Féline, puis la chanson « Bon à rien » par Général Chaos. Deux énergies assez différentes qui vont nous préparer à avoir ensuite une exploration d'une expérience de jeu de FTL.

0: Vous êtes de retour à CISM 89.3 La Marge. Sans plus attendre, on se lance dans une expérience à la première personne de FTL, Faster Than Light.
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0: Alors, on plonge dans FTL, Faster Than Light. Sur l'écran titre, j'ai des vaisseaux qui flottent autour d'une planète. Et nouvelle partie, tutoriel, statistique, etc. Nouvelle partie, je choisis le vaisseau que je vais piloter, le niveau de difficulté. Je vais y aller avec le Kestrel, qui a un équipage de 3 humains, qui ont des noms par défaut. Butters, Brecken, puis Cubin. Fait que là, je vais appeler mon premier genre Dominique. J'ai appelé mon deuxième. Je peux l'appeler Henri, tiens, pour essayer de rendre ça un petit peu plus interactif. Cobin, le troisième. Je vois que mon vaisseau est équipé d'un Artemis et d'un laser. Puis là, j'ai des statistiques. Là. Combien de dégâts ça fait? C'est quoi le temps de recharge qui est requis? Des choses comme ça. Je vais y aller avec jouer. Les données que vous transportez sont vitales pour ce qu'il reste de la flotte de la Fédération. Vous allez avoir besoin de provisions pour le voyage. Alors, assurez-vous d'explorer chaque secteur avant de passer au suivant. Mais gagnez la sortie avant que la flotte rebelle qui vous poursuit ne vous rattrape. J'ai ce texte-là qui apparaît et je vois mon vaisseau. Alors là, mon vaisseau est ici. J'ai mes membres d'équipage. J'ai Henri qui est au pilotage, au moteur plutôt. J'ai Dominique qui est au pilotage. Et j'ai Cobin qui est dans les armements, les missiles. J'ai sauvegardé leur position actuelle, j'appuie sur le bouton « saut » en haut, et là, j'ai une carte des balises qui est devant moi. Je peux me rendre à un endroit non exploré, j'y vais. Je clique. Je viens de faire un saut dans l'espace, je me retrouve dans un environnement où il y a un vaisseau hostile. Et je vois à droite un vaisseau, tout petit vaisseau, avec des petites salles un peu séparées. Là. Ça a l'air d'un tout petit vaisseau. Et à gauche, j'ai du texte. Vous découvrez l'un des vaisseaux de reconnaissance autonome des rebelles, piloté par une intelligence artificielle. L'appareil vous attaque aussitôt. Continuez. Je sors du dialogue, puis là, le combat s'engage. Là, je pèse sur Spacebar pour poser. J'arme mon système de missiles. Non, je vais juste armer mon laser, parce que je veux conserver mes missiles. Avec mon laser, je vais viser le... qu'est-ce que je vise? Les armements, les boucliers, les moteurs. Je vais viser d'abord les boucliers. Et là, je réappuie sur Spacebar. Donc, on est en temps réel et je vois que le temps avance. Puis là, lui, il me tire un missile qui a touché mon navire. Puis là, j'ai une brèche dans la coque. J'envoie Cobin qui quitte le poste des armes. Je reçois un deuxième missile. Oh là là, mon vaisseau est endommagé. Là. Il y a le feu qui a pogné dans la salle des boucliers. Là, je vais déplacer Henri pour aller réparer le bouclier. Lui, je vois que ses boucliers sont endommagés. Fait que là, je me disais que mon laser, cette fois-ci, son système d'armement. Et là, je vois un personnage qui se déplace dans le vaisseau pour aller réparer là où il y a un incendie. Cobin a fort à faire pour essayer de réparer ça. Ah, Seigneur, non, c'est Henri. Je vais envoyer Cobin en renfort. Ils sont deux à essayer de nettoyer tout ça. Puis moi, avec mon laser, je vais tirer cette fois-ci le poste de pilotage principal. Oh là là, Henri est blessé. Vite, faut que je l'envoie à l'infirmerie parce qu'il est en train de combattre le feu. Cobin aussi. Là, le feu est en train de pogner puis de dépasser tout ce qui est permis de faire. Là, ça n'a pas de bon sens. C'est déjà la catastrophe. Là, mon laser va tirer une dernière fois le poste de pilotage. Là, mes deux blessés sont à l'infirmerie en train de soigner. Là, mon laser va tirer le poste de drone. Voilà, j'ai détruit le vaisseau adverse. Le vaisseau explose, laissant derrière lui des pièces de ferraille fort utiles. Et donc, j'ai trouvé 3 carburants, 2 missiles, 14 pièces de ferraille. Là, mon vaisseau est en feu. Je sors Cobin et Henri de l'infirmerie pour les envoyer à la salle des boucliers pour éteindre l'incendie. Et maintenant qu'il n'y a plus de menace, j'envoie Dominique aussi. Là, mes 3 bonhommes sont là à essayer d'éteindre le feu. On a éteint le feu. Là, on répare. Les 3 réparent les boucliers. Après ça, j'envoie Dominique réparer le système de caméra. Puis là, mes personnages sont blessés. Pourquoi? Parce qu'ils sont dans la salle des boucliers où il n'y a plus d'oxygène. Parce que le centre d'oxygène a été détruit aussi dans l'attaque. Donc là, je vais envoyer Henri puis Cobin réparer le centre d'oxygène. Mais là, dans la salle à côté des boucliers, il y a un feu qui a pogné aussi. Là, le feu a fini par lâcher. Fait que là, c'est bon. J'envoie Dominique réparer. OK, salle de bouclier réparée. En train d'être réparée. Le centre d'oxygène est réparé. Fait que là, l'oxygène va revenir dans le vaisseau. Là, Dominique est blessé. Je l'envoie à l'infirmerie. Là, mon système à oxygène est revenu en ligne. Fait que là, mon niveau d'oxygène dans le vaisseau est revenu à 34%. C'est pas vargeux. Ben, il monte. 38, 39, 40. OK, phew, c'est correct. C'est ce qu'on appelle un baptême de feu, littéralement. Mon premier combat a été super difficile. Ça a mal été. Et sur mon interface, je vais activer tir automatique, qui va faire en sorte que dès que mon laser va être prêt, il va revenir. Puis il va tirer automatiquement l'adversaire. Donc là, j'ai encore une salle qui a une brèche dans la coque. J'envoie, voilà, mes deux, Cobin et Henry, réparés. OK. Finalement, on les envoie à l'infirmerie. Tout le monde est en train de se recharger. Phew, ça n'a pas été facile. Henri est en train d'être soigné. Je vais faire retourner l'équipage à ses positions. Voilà, maintenant c'est bon. Et puis là, bon, pilotage, armes, moteur, tout est revenu. Je peux cliquer sur mes portes pour ouvrir mes portes aussi, ce qui permet de faire circuler l'oxygène entre les différentes salles du vaisseau, qui n'avaient pas tous le même niveau d'oxygène à bord, puisque quand il y a un trou dans la coque, l'oxygène se vide. Alors, je vais aller dans mon menu d'information du vaisseau, puis là, je peux investir les ferrailles que j'ai ramassées. J'ai 24 morceaux de ferraille. Je peux améliorer les moteurs qui vont augmenter un peu mon esquive. Je peux augmenter la cabine de pilotage pour gagner plus d'esquive. Je peux améliorer les capteurs, les senseurs, les caméras et tout ça. Je peux aussi améliorer mon système de porte. Donc là, peut-être que stratégiquement, je vais garder mes 24 ferrailles pour l'instant. Et je vais faire un nouveau saut. Fait que là, à partir de ma position actuelle, je peux avancer. Sur la carte du secteur, j'ai deux endroits qui me sont disponibles, qui sont pas trop loin. Et quand je passe ma souris sur ces endroits-là, ça m'indique ensuite, à partir de là, vers quels autres endroits je vais pouvoir faire un autre saut. Fait comme ça, je peux placer mon curseur puis voir que je peux faire un saut pour aller là, un saut pour aller là, un saut pour aller là, un dernier saut. Donc, en quatre sauts, je peux atteindre la sortie du secteur. Donc là, je vais sauter justement en me dirigeant vers cet endroit-là, un petit peu plus vers le sud. Là, je suis dans le cadran en haut à gauche, nord-ouest. Je vais descendre un petit peu plus vers le centre, vers un endroit non exploré. Je clique, hop, saut à la plus vite que la vitesse de la lumière, faster than light. Et j'arrive à un endroit. Il y a un vaisseau qui a l'air d'une espèce de scarabée géant. Là. C'est une autre type de construction que ce que j'ai vu tantôt. Et il y a un texte d'événement. À votre arrivée, vous recevez un message d'un vaisseau à proximité. Salutations et bienvenue à notre balise. Moyennant une somme dérisoire, nous vous laisserons poursuivre votre route. Alors, c'est de l'extorsion. C'est des bandits de grand chemin. Et je dois payer 24 morceaux de ferraille, qui est l'entièreté de mes morceaux de ferraille, ou refuser leur entre guillemets, offre. Je vais refuser leur offre, même si j'ai mangé une volée tantôt. Dommage, vous allez le regretter. Continuez. Le combat s'engage. OK. Ils ont comme deux canons laser. Je vais activer mon laser, puis cette fois-ci, je vais aussi activer mes missiles, que j'avais pas activé la dernière fois pour être économe, mais on a vu ce que ça a donné. Mes missiles visent le poste d'arme de l'adversaire. Mon laser vise ses boucliers. Et puis là, les armes se chargent. Les membres d'équipage sont prêts. Je tire. Parfait, tout est passé. Mes lasers ont touché le bouclier, descendu le bouclier. Ils ont touché la salle des boucliers derrière puis ils l'ont endommagé. Et mon missile est passé à travers plus que les boucliers étaient tombés. Mais je pense que les missiles passent à travers le bouclier, en fait. Et a touché le centre des armes. Fait qu'eux, ils viennent d'envoyer un laser, mais leur laser vient de se heurter à mon bouclier. Ça va faire tomber mon bouclier, mais c'est pas grave, il va se régénérer par la suite. Le vaisseau ennemi semble activer son générateur supraluminique, Faster Than Light Drive. Il tente de s'enfuir. Continuez. OK, fait que là, je peux décider de péter son générateur, que je vais viser avec mon laser. Si je coupe son moteur, il ne pourra pas sauver. Je vais désactiver mon missile, parce que là, il n'y a plus de danger. Fait que là, mon laser vise son moteur. Si je réussis à tirer mon laser avant qu'il charge son... J'ai détruit son moteur. Je peux plus sauver maintenant. Je vais retirer son centre de bouclier qui vient de revenir. Mais là, prochain tir qui passe, voilà, mes lasers ont passé à travers les détruits. Le vaisseau explose, laissant derrière lui des pièces de ferraille fort utiles. Deux carburants, un drone et 13 ferrailles. On continue. Cette fois-ci, j'ai 37 morceaux de ferraille. Je vais améliorer mon... Mon bouclier. Donc, j'ai payé 20 pour améliorer mon bouclier. Et maintenant, je pourrais ajouter de la puissance supplémentaire de mon réacteur pour aller dans mon bouclier. Mais il va falloir que j'améliore encore mon bouclier d'une coche. Fait que pour l'instant, j'ai investi dans le futur. Je fais un autre saut. Cette fois-ci, je m'en vais tout droit vers la droite et je vois sur la carte des balises qu'il y a des flèches rouges qui me suivent. La portion complètement à gauche est devenue comme surlignée en rouge. Ça représente l'avancée de la flotte rebelle qui me pourchasse. Donc, il faut que j'avance vers la droite, vers la sortie du système. Parce que si je traîne en arrière, ben tranquillement, je vais me faire rattraper par les rebelles. Puis là, ça fait des endroits où il y a comme des boss, on va dire, des vaisseaux plus difficiles à vaincre. Donc, c'est comme une manière qui fait en sorte que t'as pas le choix d'avancer puis de te rendre au prochain secteur. Tu peux pas traîner puis explorer chaque point sur la carte. Donc, faut faire des choix à un moment donné puis se dire, est-ce que je peux en explorer un de plus? Parce que chaque fois que j'explore un endroit, il y a un événement. Des fois, je trouve des choses. Des fois, c'est des adversaires. Évidemment, quand c'est des adversaires, je suis en danger, je me mets à risque. Mais en même temps, je réussis à récolter des morceaux quand je réussis à les vaincre. Donc, ça peut me permettre de me construire tranquillement une force en bâtissant des ressources pour mieux survivre aux prochains défis que je vais rencontrer dans les futurs secteurs. Alors là, j'ai sauté vers un nouveau point. Je suis en orbite d'une planète. Et j'ai un texte qui me décrit « Un éclaireur rebelle automatisé est posté près d'une petite station spatiale. D'après vos capteurs, celle-ci a l'air utilisée pour stocker du matériel militaire. » Alors, je vois à droite un vaisseau. Ça ressemble au premier vaisseau que j'avais vu, mais beaucoup plus petit. Le premier vaisseau que j'avais vu était quand même plus conséquent. Il y avait plus de pièces là-dedans, plus de morceaux, tout ça. Ça a l'air d'un tout petit scout, un éclaireur. Donc, j'ai l'option 1, attaquer le vaisseau automatisé pour pouvoir accéder à la cache de matériel militaire, ou 2, éviter de provoquer le vaisseau. Donc, je peux décider de me désengager puis pas prendre de risque, mais je vais attaquer le vaisseau pour pouvoir accéder à la cache de matériel militaire. Alors, le vaisseau s'engage vers le combat. J'arme mon laser, je vise son système d'armes. Il n'a pas de bouclier, ce vaisseau. Donc, si mon laser touche et détruit son armement, il ne peut même pas se réparer parce qu'il n'y a pas d'équipage à bord. Ah, il m'a tiré un missile qui a touché mon système d'armes. Henry est déjà en réparation. Cobin s'en va réparer avec lui aussi. Et il continue à me tirer des missiles. Là, mon laser était désarmé. Je réarme mon laser pour le tirer. Son deuxième missile est tombé sans toucher notre vaisseau. Ça va. Il tire comme des espèces de petits lasers. Là. Alors, j'ai endommagé ses armements, mais je ne les ai pas détruits. Je vais préparer ma prochaine salve. Mon pli est revenu. Son petit laser touche mon plié. C'est un générateur de particules ioniques qui défait les pliés. Voilà, j'ai détruit maintenant son système d'armement. Donc là, il ne peut plus rien faire. Dans le film. Donc, je vais tirer tout simplement son moteur. Le détruire. Et voilà. 12 scrap. Et je peux maintenant fouiller la station. La station, qui n'a plus servi depuis longtemps, a été abandonnée et manifestement dépouillée de fond en comble. Il faut ne trouver rien d'utile à l'intérieur. Voilà. Ça, c'est l'événement aléatoire. Il y avait une station abandonnée. J'aurais pu être chanceux puis trouver des choses dans la station, mais j'ai été malchanceux, j'ai rien trouvé. C'est pas de partie facile. Alors là, je vois qu'effectivement, les rebelles avancent sur la carte. Cette fois-ci, j'avais sauté dans une nébuleuse. C'est un endroit non exploré, mais c'est écrit « La nébuleuse va ralentir la flotte qui vous poursuit, mais également perturber vos capteurs. » Donc, quand je vais dans une nébuleuse, les rebelles avancent moins vite, donc ça peut me donner du temps pour explorer un petit peu plus d'environnement. Mais ici, je tombe sur un événement de combat encore. Il y a vraiment beaucoup de combats cette fois-ci. La chance ne me sourit pas. Vous découvrez qu'un appareil de reconnaissance rebelle automatisé est positionné dans la nébuleuse pour donner l'alerte en cas de passage de votre vaisseau. Continuez. Le vaisseau commence à activer son générateur SPL, supraluminique, Faster Than Light, FTL. S'il parvient à s'échapper, il communiquera sans aucun doute votre position à la flotte. Et là, ça va accélérer, en fait, la progression des ennemis. Fait que là, cette fois-ci, c'est la même configuration, même type de petit éclaireur que je viens de battre. Il tire encore un missile, puis son rayon ionique. Son missile a touché mon vaisseau. OK, mon laser a touché son poste de pilotage. Donc ça, il ne pourra pas s'échapper. Il y a un autre missile qui vient de toucher mon vaisseau. Endommage ma coque, je pense. Pour l'instant, tout a l'air correct. Là, mon laser a détruit son système d'armes aussi, en plus de son moteur. Fait que là, il n'y a plus de danger. Mais la coque de mon navire est vraiment endommagée. Fait que là, mon laser tire une dernière fois et voilà, on a détruit l'éclaireur. Vous ressentez un certain soulagement. Vous devriez pouvoir conserver une certaine avance sur la flotte. Donc, un missile, un drone, 8 scrap. OK, là, j'ai 37 scrap, mais il y a le feu. Ah, il y a le feu! Mon Dieu, comment ça se fait qu'il y a le feu? Donc, on éteint le feu qui est dans la salle des moteurs. Cobin et Henry ont éteint le feu. Je vais juste m'assurer. Ah, Seigneur! OK, il y a une petite salle en feu à côté de la salle des moteurs. Il y avait un missile qui était tombé là. Je ne me suis pas rendu compte. Ah, mon Dieu, il y a pas mal de feu. Il y a deux salles en feu. Vite, j'envoie mes deux équipiers. Là, on va faire une tactique avancée. J'envoie mes deux équipiers dans les premiers soins. Et les deux salles en feu, je vais ouvrir les portes. Je ferme les portes intermédiaires qui donnent vers d'autres salles. Et je vais ouvrir toutes les portes qui mènent vers l'extérieur du navire. Donc vraiment vers l'espace, le vide galactique. En faisant ça, ben, il n'y a plus d'oxygène naturellement dans ces salles-là. Et donc, ça a étouffé l'incendie. Je pense. J'espère que ça va étouffer l'incendie pour vrai. On est ouvert dans l'espace, là, voilà. Voilà, on n'entend plus le feu crépiter. Fait que là, maintenant, je ferme les portes extérieures, évidemment. Là, je vais tranquillement ouvrir certaines des portes pour répartir la quantité d'oxygène qu'il y a déjà dans mon vaisseau à travers ces salles supplémentaires-là. Donc là, j'ai ouvert une série de portes pour faire un chemin pour que l'oxygène vienne se rééquilibrer sur l'entièreté de ces salles-là. Effectivement, j'envoie en reconnaissance COVID dans ces salles-là. Et voilà, l'oxygène est revenu, il n'y a pas de problème. Fait que là, on s'en va réparer maintenant la salle des moteurs. Ouh, on a bien géré ça. Et on va refermer avec un bouton toutes les portes du vaisseau. OK, c'est correct, on a réussi. Fait que là, on finit de réparer la salle des moteurs. On les renvoie à leur équipage. OK. J'ai pas été très chanceux à date dans mes événements aléatoires. La coque de mon navire est très faible. Je vais faire un saut. Et en haut, j'ai une balise de détresse sur la carte. Mais en bas à droite, j'ai une boutique. Et il faut vraiment que je me rende à la boutique pour faire réparer mon vaisseau. C'est ça qu'il faut que je fasse. Fait que là, je m'en vais à la boutique. Ça me détourne un peu de la sortie du secteur, mais la flotte rebelle est loin derrière. Je suis correct. J'arrive. Un ingénieur de vaisseau a une petite boutique en ce lieu. Continue. Et voilà. Fait que là, j'ai un magasin. Il me vend 3 articles. Des articles qui sont des systèmes d'armement que je peux déployer puis installer sur mon vaisseau. Un rayon niveau 1. Un drone de combat Mark 2. Un réparateur de systèmes qui cherche des systèmes endommagés pour les réparer. Et je peux payer des scraps 2 ferraille pour réparer un point de la coque de mon vaisseau. Donc, je paye 2 pour réparer un point de coque et je paye plein de fois pour réparer le plus possible de la coque de mon vaisseau. Je suis revenu dans le vert, mais je suis encore blessé à peut-être... Il faudrait que je dépense encore 12 ferrailles pour tout réparer, mais là, j'ai plus de ferraille. J'ai tout dépensé ma ferraille pour essayer de réparer ma coque. On va faire un saut. On va retourner dans une nébuleuse, dans un autre point. Puis ensuite, on sera à un saut d'atteindre la sortie du secteur 1. Donc, je saute dans la nébuleuse. J'arrive dans la nébuleuse. Vous voyez de nombreuses épaves de vaisseaux près de la balise. Après quelques instants, vous entendez le son bien reconnaissable d'un téléporteur et des cris provenant de l'intérieur du vaisseau. Des intrus sont à bord. Oh mon Dieu! Continuez. Là, je paye sur pause. Il y a des bad guys dans mon vaisseau. Fait que là, il faut que j'envoie les membres de mon équipage pour aller les battre en combat au corps à corps. Fait que là, j'ai dit à mes 3 membres d'équipage de se diriger vers l'infirmerie. Ça, c'est la technique. Ah, mon Dieu, les bad guys sont dans l'infirmerie! Aïe, aïe! Ça, c'est un problème parce que les personnages dans l'infirmerie se font soigner par le système. OK, non, pas les ennemis, juste mes gars à moi. Fait que là, mes gars à moi qui sont là se battent contre les adversaires qui, eux, se font pas soigner en temps réel. Donc, on va les battre les 3 sans problème. Parce que nous, on se fait guérir au fur et à mesure. Et voilà, le premier meurt. Ah, c'est des humains, ils sont comme moi. Puis là, les 3 sont morts, mais il y en a un qui vient de rentrer. Probablement que c'était 4 au total qui sont rentrés à bord. Puis maintenant, il est venu dans l'infirmerie, fait qu'il n'y a pas de souci. C'est juste qu'ils ont le temps de bousiller mon poste de pilotage. Fait que je vais envoyer 2 membres de l'équipage réparer mon poste de pilotage. D'ailleurs, pendant que mes personnages ont fait que la menace est écartée, ils ont été démolis. Voilà, on a réparé, tout est revenu à normal. Je fais sur le bouton pour ramener l'équipage à ses positions. Et au fur et à mesure que mes membres d'équipage font des actions, d'ailleurs, ils gagnent des compétences. Une compétence de réparation, une compétence de combat, une compétence de pilotage, de canon, etc. Et donc, on peut les spécialiser dans des métiers. Là, je suis à un saut, donc je vais sauter avec un carburant. Il me reste encore 15 carburants. Donc, je vais faire un saut pour me rendre à la balise de sortie. Je saute, j'arrive, près d'une planète. Vous êtes arrivé à la balise longue portée. Une fois le générateur SPL, supraluminique, chargé, vous pourrez effectuer un saut pour rejoindre le prochain secteur. Continuez. Vous recevez un message automatisé d'une station spatiale à proximité. Il semblerait qu'il y ait là un constructeur de vaisseaux capable d'effectuer des réparations d'urgence sur les vaisseaux militaires. Les interroger sur ce qu'ils sont à même de faire ou refuser. Je vais les interroger. Qu'est-ce que vous pourriez faire pour nous? En échange de ferraille, ils proposent d'améliorer votre sous-système de porte. Ça me coûterait 11 ferrailles pour avoir une amélioration de porte, ce qui est moins cher que si moi je l'installe moi-même dans mon vaisseau, mais je n'ai pas 11 ferrailles, donc je suis obligé de choisir l'option 1, refuser. Vous les remerciez de leur proposition, mais vous préparez à poursuivre votre route. Continuez. Et voilà, je peux faire mon saut et je peux cliquer sur secteur suivant. Et là, j'ai la carte du secteur où je vois les différents secteurs. Et à partir de ma position, je peux me rendre pour le secteur 2. J'ai le choix en un embranchement qui a deux options. Ou bien je vais dans un secteur hostile sous contrôle Mantis. Donc ça, c'est des extraterrestres insectoïdes. Ou je vais dans une nébuleuse inexplorée, qui est pas hostile. Donc c'est plus sécuritaire, mais en même temps, il y a moins d'opportunités de gagner des choses. Vaincre des ennemis, c'est aussi se donner la chance de trouver du matériel. Donc, je vais aller dans la nébuleuse inexplorée et hop, j'arrive maintenant dans le secteur 2 et je vais poursuivre mon aventure comme ça. Quand j'ouvre ma carte pour préparer un saut, je vois qu'il y a une nébuleuse sur presque toute la carte. Je vais avoir besoin de faire 1, 2, 3, 4, 5, 6 sauts pour me rendre à la sortie au minimum et je vais cliquer pour faire un saut vers un autre secteur de la nébuleuse et j'arrive ici dans une tempête électrique dans la nébuleuse. Donc là, c'est périodiquement, je vais être blessé par des décharges électriques qui vont bousiller mon bouclier. Et j'arrive à côté d'un transporteur blindé rocailleux à proximité qui semble avoir perdu ses repères. Quand vous l'interpellez, son capitaine vous répond d'un ton méfiant. « Qui que vous soyez, nous vous trouvons répugnant. Nous n'avons pas besoin d'aide, alors déguerpissez immédiatement. » Je peux dire « vous en allez », donc je m'en aller. Ou je peux dire « comment ça, répugnant? Activez les armes !» Fait que là, c'est comme moi qui peux être l'initiateur d'hostilité. Je vais faire « vous en aller » parce que je suis pas trop en posture. Et là, je vais faire saut rapidement avant d'avoir une décharge électrique. J'avance dans la nébuleuse vers un autre endroit. Et il va y avoir un autre événement aléatoire. Sans capteur, vous vous sentez très exposé. Vous attendez à voir apparaître à tout moment un vaisseau rebelle derrière un nuage. Pourtant, rien ne se passe. Ça, j'ai été chanceux. Ben, chanceux ou malchanceux, pas d'événement. Je continue. Oh! Vous détectez un vaisseau d'expédition Mantis rentrant à sa base avec son butin. Son capitaine est tellement déterminé qu'il n'attend pas de savoir si vous êtes hostile et il ouvre le feu. Ça, c'est des vaisseaux de guerre, les Mantis. Les Mantis sont des formidables guerriers. Ils ont des téléporteurs à bord pour se téléporter sur notre vaisseau pour venir nous attaquer en personne. Fait que je vais activer mon missile, mon laser, tout tiré sur le bouclier. Non, c'est pas vrai. Mon missile va tirer. Bon, ça y est. Ils ont activé leur téléporteur pour venir nous attaquer déjà. Ils sont rentrés à bord, je sais pas où est-ce qu'ils sont, je sais pas qu'est-ce qu'ils font. Ils n'ont pas encore attaqué mes gars, donc ça va. Là, il m'a tiré un missile, il m'a touché. Mon centre à oxygène est détruit. Moi, j'ai bousillé son centre de bouclier. Là, je vais envoyer... Qui que je vais envoyer? Je vais envoyer Cobin vers l'infirmerie. Ils croisent pas de Mantis nulle part. Ah, ils viennent de détruire mes caméras, sont de chaque côté. OK, il y a un Mantis ici, je me bats contre lui. Je remonte dans l'infirmerie. Vas-tu me suivre? Non. Il reste là pour péter mes boucliers, salopard. Je vais continuer à tirer. Là, il faut que je regarde mes personnages qui se battent, puis en même temps que je regarde où est-ce que je tire sur le vaisseau adverse. Là, ça fait deux fois que mon missile rate. Là, Cobin est blessé, je l'amène à l'infirmerie. Cobin, infirmerie, vite, il reste là, OK. Là, je vais mobiliser Henri. Henri, il faut qu'il reste au moteur pour qu'on ait une chance d'esquiver les tyrannies. Sinon, on va se faire détruire, t'sais. Ok, Henri se fait soigner à l'infirmerie, ça c'est bon. Il y a un ennemi à bord, je sais pas ce que c'était, mais OK, j'ai réussi à détruire leur vaisseau, ça c'est fait. Là, j'ai encore des ennemis à bord. Fait que là, le vaisseau détruit me laisse deux carburants, un missile, 18 scrap. Là, maintenant, je peux mobiliser mes autres membres d'équipage pour aller réparer le centre à oxygène. Non, on va commencer par chercher où est-ce qu'ils sont, les méchants. Aller détruire. OK, c'est un Mantis qui est dans la salle des boucliers. Là, j'ai mis Dominique et Henri ensemble. Là, je vais descendre Cobin qui est maintenant soigné. Les trois ensemble, on l'a battu sans difficulté. On répare les boucliers, on répare les caméras, on répare le centre à oxygène. Ça presse parce que mon niveau d'oxygène est à 35%, 34, 33, 31. On va envoyer l'autre aussi réparer en même temps. 28, 27%, 25%. Vite, vite. OK. On a réparé le centre à oxygène. Il est réactivé. L'oxygène va revenir dans le vaisseau. On retourne à l'infirmerie, on soigne. Ouh! Pas facile. Fait que voilà un aperçu de ce que c'est jouer à FTL. C'est constamment prendre des décisions difficiles, espérer que ça aille pas trop mal. On est à l'aléa et on essaie de se repérer là-dedans puis de prendre les meilleures décisions au fur et à mesure pour avancer, penser à l'amélioration et garder notre concentration comme capitaine. Après tout, tout le monde se fie sur nous pour être organisé dans un univers complètement désorganisé. J'espère que cette expérience à la première personne vous a plu. On va s'intéresser à Faster Than Light dans la deuxième heure. On va terminer avec la chanson de Léona dans La Nébuleuse. Restez à l'écoute à CISM.

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1: Vous êtes de retour à la deuxième heure de la Grande Ludothèque. On poursuit notre aventure dans FTL Faster Than Light, un jeu de science-fiction de capitainerie cosmique dans lequel on explore la galaxie en s'occupant d'un vaisseau spatial dans lequel on joue le rôle du capitaine Picard dans Star Trek, c'est-à-dire qu'on donne des ordres à notre équipage et on s'assure que tout le monde à bord maintient le niveau d'énergie, le niveau de bouclier, l'équipement des armements et on coordonne toutes les opérations à des niveaux suffisants. Dans la première heure, on a eu une description à la première personne assez longue. Je voudrais revenir dans cette deuxième heure sur un petit peu plus de conseils de stratégie puis un portrait d'ensemble du type de situation qu'on rencontre typiquement dans le jeu et des défis auxquels il faut faire face. Ce qui explique probablement le succès de FTL, c'est le rebrassage constant des cartes, des défis et de la difficulté du jeu à gérer différents impératifs pour s'assurer de pas manquer de pièces, de garder tout le monde en santé, en vie, de faire des échanges et prendre des risques calculés. Je vais donc faire un petit portrait de ça, mais dans un premier temps, j'aimerais qu'on s'immerge dans cet univers-là en écoutant quelques extraits de la trame sonore du jeu, qui est exceptionnellement bonne, composée par Ben Prunty, qui en a conservé les droits et donc qui la commercialise lui-même sur ses profils sur SoundCloud et sur les autres plateformes musicales notamment. Je pense à Bandcamp. La musique de FTL est tellement bonne. En fait, c'est un peu petit partage comme ça que je me permets. Pendant des années, ça a été la musique que je mettais à mon fils le soir pour l'endormir. Donc, on avait un vieux iPod branché dans un haut-parleur et il dormait avec la musique de FTL constamment. Alors, pour moi, c'est de la musique vraiment spéciale. J'espère que ça vous plaira. On va écouter trois chansons tirées de la trame sonore. La première s'appelle Civil, c'est donc dans les systèmes civils, comme le nom l'indique. Civil, en parenthèse, Explore, c'est-à-dire que la musique a une version Explore et une version Battle, et à travers l'expérience de jeu, on passe directement vers la version Battle quand on rentre en combat, et on rebascule vers la version Explore quand on sort du mode combat parce qu'on a battu l'adversaire et qu'on retombe en mode exploration. Toutes ces chansons-là ont une version battle où est-ce qu'il y a plus de percussions, plus de dynamique. Et dans la version explore, ben c'est plus casual laid back. Donc on va écouter trois chansons: Civil Explore, Mantis Battle et Cosmos Battle.

Vous êtes de retour au CISM 89.3 La Marge. Rebienvenue à la Grande Ludothèque, à notre émission spéciale sur Faster Than Light, FTL. Alors, dans la première heure, on a eu un petit aperçu du comment le jeu se joue et surtout peut-être de la difficulté du jeu. J'ai lancé une nouvelle expédition et ma foi, la première rencontre a été assez difficile avec des incendies à bord et tout. Ça donne un aperçu un peu des défis qu'on a à jouer à FTL, même moi qui ai joué quand même une bonne quarantaine d'heures. C'est pas beaucoup d'ailleurs une quarantaine d'heures, comme mes étudiants dans mon cours me le font remarquer quand j'enseigne un cours de jeux vidéo puis qu'ils me disent « Quoi? Vous avez joué seulement 40 heures? » Mais bon, on n'a pas tous la même vie et le même niveau, le même nombre de jeux auxquels il faut s'intéresser pour des raisons parfois professionnelles, parfois fort agréables aussi, il faut le dire. Donc, j'ai pas joué énormément à FTL, mais j'ai joué assez quand même pour avoir un bon aperçu de comment on fait pour réussir à passer à travers les 8 secteurs et se rendre jusqu'à la fin du jeu. Comme les événements sont tirés d'un bassin aléatoire, ben il y a quand même une part de hasard assez importante. À ce sujet-là, quand j'ai annoncé le sujet de l'épisode sur le serveur Discord de l'Anneau Ludique, dans le canal de la Grande Ludothèque, il y a Damon qui a réagi en disant... Gros jeu, je l'ai beaucoup aimé, mais il y avait toujours un petit quelque chose qui manque pour moi. Avec du recul, je crois que le jeu laisse trop de choses à la chance. Chaque déplacement est comme lancer un dé. Est-ce que je vais avoir un encounter, une rencontre pourrie?

si tu trouves un épave d'un vaisseau, puis tu peux envoyer tes membres d'équipage pour aller le piller, pour essayer de récupérer des choses, ben c'est quoi le pourcentage de succès? Est-ce que c'est 50, 60, 80%? C'est très difficile de se faire une tête à ça, avec ça. Ceci dit, on développe un petit peu notre sensibilité dans FTL, à savoir, tu sais, quand est-ce qu'on peut se permettre de prendre un risque, puis quand est-ce qu'on peut absolument pas se permettre de prendre ce risque-là? Parfois, c'est difficile de savoir quel genre de récompense on va trouver, et on peut se dire en rétrospective, « Ah, j'ai fait telle chose. » Finalement, un de mes membres d'équipage est décédé en essayant de se rendre sur l'épave du vaisseau pour récupérer un équipement. Puis donc, j'ai perdu un membre d'équipage pour toujours, puis j'en ai juste trois, fait que là, il m'en reste deux, fait que là, ça va pas bien. Ça valait pas la peine. Ou même, j'ai réussi à trouver un truc, mais c'était un laser, puis j'ai déjà un laser, fait que ça valait pas la peine. Mais au-delà de ça, c'est vraiment de se dire dans quelle posture je suis et à quel moment de l'aventure je me trouve. Le conseil, cette section-là, ça va être un peu le guide du routard galactique, pour faire un écho au livre célèbre de Douglas Adams, The Hitchhiker's Guide to the Galaxy. C'est un peu mes conseils si vous voulez vous lancer dans FTL. Ou si vous avez déjà joué à FTL, puis vous avez trouvé ça vraiment trop difficile, vous avez débarqué en vous disant que c'est un truc de pro jouer à ce jeu-là. Bon, première chose, je le dis tout bas, parce qu'il faudrait pas que ça se sache, on peut tricher. C'est possible de tricher à FTL. Il faut sortir du dossier dans lequel le jeu se trouve sur Steam. Il faut identifier le dossier dans lequel la sauvegarde est stockée. Vous pourrez trouver un guide sur Internet qui va vous expliquer comment localiser ce dossier-là. Et il y a un fichier temporaire qui est sauvegardé quand vous quittez le jeu pour que vous puissiez y revenir puis poursuivre votre partie. Vous pouvez copier ce fichier-là, le mettre dans un autre dossier, le mettre sur votre bureau. Puis là, ben, vous poursuivez votre partie dans FTL, et si jamais ça se passe mal puis vous mourrez, ben vous allez récupérer l'ancien fichier que vous aviez copié sur le bureau, vous le copiez, vous le collez dans le dossier du jeu, où est-ce qu'il cherche le fichier de sauvegarde, et ça va vous permettre de reprendre votre sauvegarde là où vous étiez rendu. Donc ça, c'est une astuce. Et moi, je l'ai fait, je l'avoue, sans vergogne. Il a fallu que je le fasse pour réussir le jeu une première fois. Je pense que c'est un indicateur que c'est quand même assez difficile comme jeu. Là. Mais en trichant, j'ai pu faire ça. Et effectivement, en ayant fini le jeu une première fois, ben, il y a une des récompenses qui est offerte, qui est un nouveau type de vaisseau avec un nouveau type d'équipage puis d'autres types de pouvoirs. Et cet autre vaisseau-là a rendu le jeu beaucoup plus facile pour moi. Alors, j'ai pu le finir quelques fois par la suite en utilisant ce vaisseau-là à la place. Fait que ça, je pense que c'est un petit problème d'équilibrage puis de conception quand il faut réussir à finir le jeu une première fois pour, après ça, débarrer un mode plus facile. Tu sais, c'est quand même pas super, on va dire ça comme ça. Ceci dit, il y a aussi une mise à jour de FTL qui a été faite pas mal longtemps après que le jeu soit lancé. Là, 2 ans plus tard, je sais pas exactement à quel moment. Ils ont sorti FTL Advanced Edition. Et cette version-là comprend des ajouts, de nouveaux événements, de nouveaux vaisseaux, de nouvelles races extraterrestres, et ainsi de suite. Et surtout, un choix de difficulté. On peut maintenant mettre « easy »,« normal »,« hard ». Donc, moi, je dirais que c'est surtout « easy » qui est le plus important. Ça, faut pas avoir honte de le mettre à « facile ». Ça reste pas facile, même si on le met à « facile ». Donc, voilà, faut pas se gêner pour faire ça. Alors, globalement, la stratégie dans FTL, c'est quoi? Ben, alors, si la stratégie va dépendre du vaisseau qu'on utilise et des armements et de l'équipage qu'on a, ces choix-là, au départ, sont pas nombreux. Donc, il faut avoir terminé le jeu une fois ou en tout cas avoir réussi un certain nombre de choses en jouant des succès ou des achievements, comme on dit, pour débarrer d'autres modes de jeu, d'autres vaisseaux. Donc, à la base, on joue avec un équipage d'humains à bord du vaisseau de base. Et ce qu'il faut surtout garder en tête, c'est que on a tout avantage à rester le plus longtemps possible dans chacun des secteurs et à visiter le plus grand nombre d'endroits pour récupérer des morceaux de ferraille et récupérer des pièces d'équipement ou des choses comme ça. Ce n'est pas avantageux de partir le plus vite possible pour avancer dans les secteurs parce qu'on va accuser un retard de développement dans notre vaisseau, dans les habiletés de nos personnages et tout ça. Donc, il faut maximiser le temps qu'on passe dans les secteurs. Et il y a la flotte rebelle qui avance au fur et à mesure qu'on reste longtemps dans un secteur. Donc, c'est ce qui doit nous pousser à sortir du secteur. On se dirige pas vers la sortie par nous-mêmes, on y est poussé inexorablement par l'avancée de la flotte rebelle. Ensuite de ça, la plupart du temps, quand

on arrive dans une situation, si notre santé est assez bonne, notre vaisseau est pas sévèrement endommagé, ça vaut la peine d'essayer un peu toutes les situations qui se présentent à nous. C'est assez rare qu'on ait des situations où c'est clairement désavantageux, puis le mieux, c'est de rien faire. Donc, si on est en bonne posture, ça vaut la peine généralement d'essayer de faire quelque chose, d'essayer d'attaquer un ennemi qui nous en veut pas, par exemple, parce que faut pas oublier que toutes les fois qu'on affronte un ennemi, oui, on va subir des dommages, ou parfois pas, si on est chanceux. Oui, on subit des dommages, mais c'est une occasion de trouver du carburant, de trouver des armes, de la ferraille pour améliorer notre vaisseau et tout ça. Il faut se rappeler vraiment que manquer de carburant, c'est facile. Donc, toutes les fois qu'on fait un saut, ça nous coûte une unité de carburant et on va manquer de carburant si on rencontre pas des méchants. Quand vous choisissez le prochain secteur à aller explorer, à moins que vous ayez stockpilé plein de ressources puis vous êtes comme en avance puis confortable, ou que vous soyez particulièrement vulnérable puisque votre coque est super endommagée, à moins que vous soyez dans une situation comme ça, ça vaut pas la peine d'aller dans un secteur de nébuleuse où est-ce que là vous allez être isolé et vous allez faire peu de rencontres. Parce que peu de rencontres, ça veut dire que je dois faire 2, 3, 4, 5, 6, 7 sauts de suite sans tomber sur des adversaires que je peux vaincre pour prendre du carburant, ou sans tomber sur des marchands à qui je peux acheter du carburant si j'ai de la ferraille. Mais encore une fois, pour avoir de la ferraille, il faut d'abord affronter des vaisseaux. Donc, il faut vraiment chercher le conflit, il faut vraiment chercher à se mettre en danger, ou en tout cas à provoquer des rencontres. C'est vraiment pas avantageux de passer sans déranger personne, parce qu'après ça, on se retrouve rapidement en difficulté, puis on manque de carburant, on est à la merci de n'importe quoi, ou on n'aura pas développé suffisamment notre vaisseau pour la suite. Donc, ce serait mon conseil principal. Ensuite, quand on explore et qu'on tombe sur des marchands, ben on peut vendre des choses, acheter des choses. Là, c'est plus difficile d'évaluer à quel point ça vaut la peine d'investir dans des drones, ou à quel point ça vaut la peine de conserver des lance-missiles, puis d'investir dans des missiles, puis des choses comme ça. Alors, pour le développement de notre vaisseau, les boucliers, c'est très, très avantageux, mais c'est aussi très coûteux. Donc, si on se lance dans le bouclier comme amélioration au départ, je suis pas sûr que c'est la meilleure chose à faire, parce qu'on va être longtemps en situation de faiblesse au début. Donc, il faut comme essayer de diversifier un peu ses avancées. L'amélioration des portes, ça a l'air fou, les portes de ton vaisseau, mais c'est une très bonne amélioration. Ça te permet d'ouvrir d'un seul coup toutes les portes de ton vaisseau, ou les fermer, ou ça rend tes portes immunisées à ou plus résistantes aux attaques des adversaires qui viennent à bord de ton vaisseau. Donc ça aussi, ça peut être quand même étonnamment utile et ça coûte pas très cher. L'amélioration des senseurs aussi, très très bonne. Ça te permet de voir ce qui se passe dans le vaisseau adverse dans certains cas. Et ça aussi, c'est assez important pour pouvoir coordonner une certaine forme d'attaque d'une certaine manière, là. Ça aide vraiment beaucoup aussi. Donc, il y a toutes sortes d'améliorations comme ça qu'on peut faire. Les moteurs aussi, ça augmente le bonus d'esquive. Quand il y a quelqu'un qui est à la salle des moteurs, ça, c'est vraiment très bon, parce que quand on esquive des tirs, ben on a beaucoup moins de problèmes. Ensuite, faut se rappeler que dans FTL, quand on reçoit un missile ou un laser ou peu importe que notre vaisseau est blessé, endommagé, c'est pas juste une barre d'énergie qui descend, ça crée des incendies, ça crée une brèche qui aspire l'oxygène, il faut envoyer un membre d'équipage réparé. Quand j'envoie un membre d'équipage réparé, ben il est pas en train de d'utiliser les canons et donc d'améliorer la rapidité des canons pour tirer plus vite. Il est pas en train d'utiliser les moteurs pour esquiver les tirs. Donc c'est très pénalisant là d'être blessé. Il y a un côté disruptif quand on se fait attaquer puis quand on se fait blesser. Et enfin, le dernier conseil peut-être que je donnerais, c'est pour les boutiques et l'équipement. Parfois, on arrive dans une boutique et on n'a pas la ferraille qu'il faut. Ben, il faut pas hésiter parfois à vendre notre lance-missile pour acheter une amélioration importante ou un membre d'équipage de plus. Parfois, on peut recruter un membre d'équipage de plus. Puis avoir un membre d'équipage de plus, c'est souvent très utile. Donc, faut pas hésiter parfois à vendre un lance-missile en se disant qu'on achètera autre chose plus tard, une autre arme, peut-être un autre modèle de lance-missile ou peut-être pas de missile. Et c'est très correct de fluctuer comme ça à travers les armements le long d'une partie. Donc, ce sont un peu mes conseils d'exploration. Vous allez voir au fur et à mesure que les événements vont se présenter à vous aussi. Quand vous avez du texte en bleu qui apparaît, souvent vous avez une option, hein, envoyer mes membres d'équipage à bord pour essayer de récupérer de l'équipement, ne rien faire. Ou troisième option bleue, entre parenthèses, upgraded sensors. Donc mes senseurs ont été améliorés. Ça me donne l'option en bleu qui est faire un scan plus approfondi des sous-systèmes. Peu importe. Souvent, c'est très avantageux de faire l'option en bleu.
C'est des situations particulières qui peuvent se présenter si on a rempli les prérequis, on a tel membre d'équipage, on a fait telle chose dans notre vaisseau, et ainsi de suite. C'est à peu près toujours avantageux, donc on essaie de se rendre à ces options-là. Donc voilà mes conseils d'exploration pour les capitaines de Faster Than Light qui vont prendre la barre des navires interstellaires et qui vont être prêts à viser les cieux, c'est-à-dire aller dans le ciel, dans l'espace au-delà, et ainsi de suite. Oui, j'annonce notre prochaine pause musicale qu'on va prendre avec Bless, Vise les cieux. Et nous allons poursuivre avec Confiture Maison et la chanson Étoile. On se retrouve tout de suite après au CISM 89.3 La Marge. 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

Vous êtes de retour à la Grande Ludothèque pour notre émission sur FTL Faster Than Light, le jeu où l'on gouverne un vaisseau spatial à travers nos aventures galactiques. Alors, j'ai fait un guide pour vous aider avec l'exploration. J'ai partagé un petit peu mes petits trucs qui nous permettent de avancer dans l'espace, progresser, prendre des décisions stratégiques. Maintenant, le volet important qu'on fait quand on joue à FTL, c'est le combat. Essentiellement, on a des événements d'exploration, on prend des décisions, on investit nos points. En dehors de ça, la seule action qu'on fait dans le jeu, c'est le combat. Le combat, c'est toujours contre un vaisseau à la fois. Donc ça, c'est la partie fixe, disons, de l'équation. On est toujours notre vaisseau contre un vaisseau ennemi. Mais à l'intérieur de cette situation-là, il y a énormément de variations possibles. Les stratégies sont assez complexes. Sur nos vaisseaux, on a différents points d'ancrage pour des armes. Donc, sur le vaisseau de base, le vaisseau humain de la Fédération qu'on a au démarrage, on peut équiper jusqu'à 4 armes. Évidemment, d'abord, il faut trouver des armes. On commence avec un laser et un missile. Quand on trouve des armes supplémentaires, on peut les monter. Mais ensuite, il faut aussi leur envoyer de l'énergie en améliorant le réacteur pour avoir plus d'énergie dans le vaisseau et en investissant l'énergie vers les armes qu'on souhaite utiliser. Les armes ont pas toutes le même niveau d'énergie requis, donc il y a de la stratégie à avoir de ce côté-là. Et enfin, le gros de notre activité, ça va être de voir un peu contre quoi on se bat et d'avoir l'équipement nécessaire pour peut-être affronter différents types d'adversaires. Donc essentiellement, il y a des vaisseaux qui sont bien armurés avec des boucliers. On peut avoir 2, 3, 4 boucliers au maximum. Et le bouclier, ben, il se régénère constamment. Donc ça implique qu'il faut faire plusieurs attaques pour réussir à percer le bouclier, ou il faut lancer des missiles. L'avantage des missiles, c'est qu'ils passent à travers le bouclier. Le bouclier va intercepter les particules, les rayons, les lasers, c'est ce genre d'attaques-là qui sont les attaques de base, j'ai envie de dire. Quand on envoie des missiles, ben ça passe par-dessus ou à travers le bouclier, fait que ça, c'est vraiment intéressant. Mais évidemment, d'abord, ça nous coûte un missile à chaque fois, donc notre stock de missiles va diminuer, fait que là, il va falloir commencer à surveiller ça si on en abuse. Donc, c'est quand même une bonne stratégie d'activer toujours les lasers, de tirer les lasers. Et si on est capable de trouver des armes avancées ou de les acheter dans un magasin, il y a des lasers qu'on appelle burst fire, donc des lasers qui tirent des rafales de 2 ou 3 tirs différents. Alors ça, c'est vraiment intéressant pour réussir à faire descendre ou faire tomber les boucliers, parce qu'évidemment, ça me prend plusieurs tirs de laser qui touchent pour faire descendre le niveau de bouclier. Peu importe à quel point mon laser est puissant, si le bouclier est activé, ben ça absorbe le tir de laser. Donc, il faut essayer de gérer d'avoir du multi-tir et en même temps d'avoir des armes offensives qui peuvent faire pas mal de dégâts. Maintenant, la grande partie de la stratégie, c'est qu'est-ce qu'on vise sur le vaisseau ennemi. Et là-dessus, ben, il y a un bassin de possibilités qui se renouvelle constamment aussi. Donc, il y a différentes espèces d'extraterrestres et ces espèces-là ont toutes des spécificités, des particularités qui font qu'il y a des stratégies qui vont être faciles à contrer et d'autres qui vont être difficiles, dépendamment du genre de vaisseau que nous, on a. Donc, dans nos adversaires, il va y avoir les vaisseaux contrôlés par intelligence artificielle, les genres d'éclaireurs rebelles. Ces vaisseaux-là, ben, il n'y a pas d'équipage de l'autre côté, donc on cible un système. Typiquement, on commence par cibler le système de bouclier, parce que du moment où on a fait tomber le système de bouclier, ben là, on peut s'attaquer au système d'armes par la suite. Mais on pourrait aussi, dans le cas des vaisseaux contrôlés par intelligence artificielle, on pourrait cibler en premier le système d'armement. Puisque si je détruis le système d'armement, ben finalement, même si les boucliers de l'adversaire restent là, ça change rien. Il peut plus rien faire pour m'attaquer. Donc, je peux le poivrer à volonté pour éventuellement le détruire. Par contre, il y a plusieurs de ces vaisseaux automatisés-là qui vont avoir un système d'armement, donc des canons laser ou des choses comme ça. Et même si je le détruis, il va avoir aussi un système de drone qui va être en vigueur. Et les drones, ben, ce sont des espèces de petits trucs dans l'espace qui sont là de notre côté à nous pour nous faire nous mettre en péril. Donc, picosser notre bouclier périodiquement ou des choses comme ça. Ou même, il y a des drones qui peuvent attaquer complètement notre vaisseau puis faire des dommages à la coque, indépendamment de l'état de notre bouclier. Fait que là, des fois, on peut se dire, bon, est-ce que j'attaque le système d'armes en premier? Est-ce que j'attaque plutôt le système de drone? Est-ce que je commence par faire tomber les boucliers pour après ça mettre la gomme et détruire l'ensemble du vaisseau au lieu de détruire d'abord les armements, ensuite les drones? Donc, c'est ce genre de stratégie-là qu'on va négocier. Maintenant, on va se battre aussi contre parfois des Engi.
ou NG, c'est comme le début du mot engineer. Fait que eux, c'est une race de d'extraterrestres qui sont très mécano. Ils sont des grands réparateurs et ils ont souvent des armes ioniques. Donc des canons ioniques, ça c'est comme des lasers mais qui ciblent en particulier les systèmes électriques et les boucliers. Donc c'est des lasers qui sont très bons pour faire tomber nos boucliers. Fait que là, si on a beaucoup investi dans nos boucliers, ben on est un peu plus vulnérable dans ce cas-là. Et quand il y a un tir ionique qui passe à travers le bouclier et qui touche une de nos salles, un de nos systèmes, ben ça va désactiver temporairement pour quelques secondes ce système-là. Donc si on reçoit un tir ionique sur nos armes, ben là nos armements sont en disruption, puis finalement ils ne chargent pas, ne pourront pas tirer. Si mes boucliers sont touchés par un tir ionique, ben là mes boucliers sont suspendus pour quelques secondes. Donc ça peut vraiment perturber le flux d'opération normal. Évidemment, si nous on trouve un canon ionique, ben ça peut être intéressant de l'avoir à bord de notre vaisseau puis de l'utiliser aussi à bon escient. Il y a aussi les mantis. J'en ai parlé un petit peu plus tôt dans l'émission. Ça, ce sont comme des insectes. Puis eux, ils sont très très forts au combat physique. Donc, quand on se bat contre un vaisseau mantis, ils vont souvent avoir un téléporteur à bord pour envoyer leurs membres sur notre vaisseau. Puis là, on est obligé de les battre au corps à corps. Puis c'est pas facile. Puis ça crée bien de la disruption. Fait que ça, c'est un enjeu qui est devant nous. Quand on est chanceux puis qu'on réussit à recruter un mantis dans notre équipe, ben on lui donne une tâche de combat. Ça aide quand même pas mal d'avoir ça, là. Une autre des stratégies qu'on peut déployer dans plusieurs cas, c'est de... Puis là, bon, tu sais, il y a toutes sortes de façons d'approcher la situation, mais on pourrait aussi décider qu'on attaque le centre d'oxygène du vaisseau adverse. Et quand on détruit ce centre générateur d'oxygène-là, ben les membres de l'équipage adverse peuvent être tranquillement asphyxiés. Alors, ça peut être une stratégie dans certaines situations vraiment particulières. Je l'ai déjà fait, mais disons pas régulièrement, parce que souvent, c'est mieux de s'en prendre aux capacités offensives ou défensives du vaisseau et vraiment rendre le vaisseau vulnérable ou rendre le vaisseau inopérant en termes de dégâts. Mais parfois, ça peut être une façon de réussir à passer à travers. Maintenant, dans les autres armes qui nous sont disponibles aussi, il y a des armes qu'on appelle des beams, donc des rayons. Ces armes-là sont assez intéressantes parce que avec les lasers, avec les missiles, on a la vue à vol d'oiseau, le plan ou le schéma du vaisseau adverse, puis là, on cible une des salles. Donc, on cible la salle dans laquelle il y a le système d'oxygène, on cible la salle de pilotage, par exemple. Donc là, notre tir est envoyé à cet endroit-là. Avec les beams, donc les rayons, on va cliquer un point n'importe où sur le vaisseau adverse, puis on va tirer la souris en haut, en bas, à gauche, à droite, peu importe, pour dessiner comme la zone de cible du rayon. Et notre rayon va parcourir cette zone-là. Donc, on peut draguer un rayon à travers deux salles et même trois salles. Et dépendamment quelle salle on cible, puis si on tire dans le coin de la salle, ben on peut peut-être réussir à passer à travers deux coins de salle pour toucher une troisième salle. Puis là, ben le rayon va faire du dégât localisé sur ces salles-là directement. Fait que ça peut être assez intéressant. Après, il y a toutes sortes d'autres armes un peu spécialisées. Par exemple, on va avoir des bombes. Les bombes vont utiliser un missile, mais au lieu d'envoyer un missile en l'air, et ce missile-là peut être intercepté par des drones défensifs anti-missiles, ben la bombe va se téléporter de notre vaisseau au vaisseau adverse. Donc, c'est comme une façon de passer à travers les défenses de notre adversaire. Dépendamment quel genre de vaisseau on a en face de nous, ben, il va y avoir certaines défenses qui vont devenir inopérantes par rapport à ça. Donc, le guide de combat, il est un peu à l'image des autres décisions qu'on prend dans FTL. Il est situationnel. Donc, on arrive contre un adversaire, on regarde combien il y a de boucliers, quel genre d'arme j'ai pour passer à travers des boucliers ou désactiver des boucliers avec des tirs ioniques. OK, peut-être que j'ai une façon pour moi de m'en prendre à ces boucliers. Peut-être qu'ici, ça vaut la peine d'activer mes drones pour envoyer des drones picosser ces boucliers. Et avec mon laser en burst fire, je vais réussir à faire tomber le bouclier assez de fois pour que j'ai un missile, une bombe, un tir de rayon qui passe à travers le bouclier, qui va venir endommager son système de bouclier. Une fois que son système de bouclier est endommagé, ben là, haha, j'ai le chemin ouvert, finalement, je peux m'en occuper. À moins que ses membres d'équipage à bord se déplacent dans son vaisseau puis aillent réparer le système de bouclier. Là, à ce moment-là, oups, ça va être plus difficile. Peut-être que je peux plutôt envoyer un missile de feu
un missile de feu qui sert à vraiment mettre le feu dans le vaisseau adverse, qui va vraiment faire des dégâts en surface, faire des brèches dans la coque pour vider l'oxygène. Ça peut être une autre stratégie là que je peux utiliser. Hein. Je cible le centre d'oxygène, je fais des tirs dans différentes salles pour faire des brèches dans la coque qui vont vider l'oxygène, puis évidemment mener à l'asphyxie des membres de l'équipage. Donc, il y a quand même pas mal de réflexions à avoir, en plus des autres stratégies du genre, dans une situation particulière, ben le vaisseau essaie de se sauver, d'alerter la Fédération, fait que là, oups, ou plutôt la flotte des rebelles, donc là, oups, il faut que je me charge de faire tomber les moteurs pour l'empêcher de se sauver de l'affrontement. C'est un peu ce qui explique, je pense, pour faire une espèce de regard macroscopique là sur FTL, c'est un jeu qui a eu un vif succès, joué par des dizaines de milliers de personnes, et c'est pas pour rien, c'est un jeu d'une excellente qualité qui a relancé l'intérêt pour le roguelike, la variation, chaque partie, c'est une nouvelle aventure qui nous attend, sans cesse renouvelée. Donc, un jeu influent, un jeu important, et j'ai très envie de retourner commencer une partie dès la fin de cette émission. Fin d'émission qui arrive à ce moment-ci. Merci d'avoir été là. J'espère que cet épisode vous a plu. On va se laisser sur trois chansons. Chanson de Sophia Bell, Voyage astral. Ensuite, Feu Chatterton et la chanson Cosmos Song. Et enfin, Lucy Love et la chanson Les astres funambules. C'était Dominique Arsenault avec vous pour la Grande Ludothèque. Je vous dis à la semaine prochaine. Restez en onde pour le palmarès de CISM qui va suivre tout de suite après.

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J'espère sincèrement que vous avez apprécié cet album intitulé « François Roberge ». C'est moi ça. Mais cet album aurait pu aussi s'intituler « Laurence Lucie », « Nathan Roy », « Bérénice Martel », « Théophile Conception », « Daniel Lacroix », « Cali Tremblay », « Avril Jensen », « Gabriel Cloutier », « Marie Lavoie », « Élie Boucher », « Luca Bergeron », « Steve Gosselin », Charles Dufour, Rosalie Martin, Alex Robitaille, Marc Bouchard.

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0: direction le Santa Teresa où on retrouve plein de concerts, mais notamment dans la liste des shows, on peut retrouver We Are Wolves et j'ai le plaisir de retrouver Vincent pour jaser musique et surtout découvrir un peu plus d'informations autour de son band. Salut Vincent, comment ça va ?
1: Salut, ça va très bien, merci.
0: Alors justement, on se retrouve cet après-midi pour un show plutôt, je sais pas, fin d'après-midi, début de soirée pour vous. Ouais. Est-ce que déjà c'est un horaire qui a été plutôt commun ? Vous avez joué aussi bien tard le soir que...
1: Bah oui, au début, en fait, quand on a commencé, on jouait souvent très très tard. Puis on voulait tout le temps jouer super tard parce qu'on trouvait que, je sais pas trop, on trouvait que c'était plus le fun, mais on était aussi beaucoup plus jeunes. Puis maintenant, on joue un peu plus tôt, puis on trouve ça très cool aussi. Mais ouais, aujourd'hui, est-ce qu'on joue? On joue à genre 7h15, non? Quelque chose comme ça? C'est pas si mal?
0: Ouais, ça va. Ouais,
1: ça va, ça va. Mais en même temps, c'est un peu l'heure du souper, mais je sais pas, c'est festival.
0: Ça va garder.
1: C'est festival, on décide de rien.
0: C'est ça. On se laisse porter par la vibe, exactement. Justement, et toute la musique. Alors, c'est ça, donc votre album, le dernier en date, c'est Nada, qui est sorti fin 2024. Mais justement, cette année, c'est ça, non?
1: Ah oui, je pense que c'est ça. Déjà?
0: Ouais, ça passe vite.
1: Hein, on est revoir. C'est incroyable.
0: Parce que je vous ai vu au Puzza Fest et ça devait être en mai 2025. Donc ça devait être vraiment
1: J'étais déjà sorti.
0: Ben, je crois, ouais.
1: Ça se peut, ben oui, écoute.
0: Mais ouais, le temps passe vite, ben justement. Ouais. Fait que cet album-là, vous avez eu quand même le temps de le faire vivre, justement, encore, ou selon toi, pas assez?
1: Ben ouais, en fait, on l'a fait vivre pendant une bonne année. En fait, on l'a tourné pendant une bonne année. Puis après ça, c'est que, il est arrivé un événement dans notre vie, c'est que c'est 2026. En fait, la fin de 2025, c'est à donner à être les 20 ans de la sortie de notre premier album. Donc, on a embarqué, après la tournée du dernier album, on a embarqué sur faire une petite célébration de notre premier.
0: Donc, celui sorti en 2005,
1: ouais,
0: si
1: exact.
0: Je calcule bien. Oh, ouais. Non-stop, je te plie en deux.
1: Exact.
0: C'est
1: exact.
0: Ça. Et justement, fêter ces 20 ans, c'était plutôt une idée qui est venue de vous, que d'autres personnes dans votre entourage vous ont dit?
1: Je me souviens plus d'où l'idée venait, mais je pense que c'était juste quelque chose d'un peu... un peu logique, c'est comme 20 ans, c'est comme un chiffre que, je sais pas, que les gens fêtent, non? Je sais pas.
0: Bah,
1: c'est sûrement par désir de conformité qu'on a fait ça, là, les gens font ça, bon, on va le faire.
0: Bah, ça a plutôt fonctionné, en tout cas.
1: Bah, c'est correct, ouais, c'est ça.
0: J'ai l'impression.
1: Ça nous a permis de ressortir des vieilles machines, en tout cas, d'un bon côté, de ressortir des vieux instruments que j'avais gardés, puis qui ont pris beaucoup de valeur entre les deux, d'ailleurs, ça c'est cool, mais... Que j'utilisais plus parce que c'était trop fragile, trop sensible, trop je sais pas quoi, trop lourd à transporter. Fait que je les ai ressortis pour l'occasion, là. C'est cool.
0: Ça va, elles ont supporté
1: à date, ouais.
0: Ah, ok, tout va bien alors.
1: On va voir tantôt.

0: Depuis le début de We Are Wolves, j'ai vu un album, puis un album, puis encore un album, jusqu'en 2019, où on a un EP, La Main de Dieu. Cet EP a une particularité pour vous?
1: Le EP est quand même vraiment différent. Le EP qu'on avait sorti en 2000... En fait, on l'a sorti genre 2 semaines avant que la pandémie nous frappe d'en face, puis que puis toutes les choses s'annulent, puis qui est quand même assez différent de tout le reste de la discographie. Puis, c'est ça, on avait une tournée de prévue, on avait comme plein de trucs de prévu, puis qui sont tombés à l'eau, comme pour la plupart des gens.

0: Puis j'ai eu aussi un petit enfant au même moment. Fait qu'il y a eu un trou à ce moment-là de création entre 2019 à peu près, puis 2024.
1: C'est ça, donc ça explique aussi un peu les retrouvailles avec cet album Nada en fin 2024.
0: Ouais, exact.
1: Comment ça a été justement de reprendre cet album finalement après ce petit gap
0: Ouais. Ben, clairement, ma perspective a changé un peu, ça fait ça, les enfants apparemment, mais c'est aussi que cet album-là, on s'est dit que c'était possiblement le dernier, parce qu'on trouve, on n'avait plus envie de faire des albums, pas qu'on ne veut plus faire de la musique, mais il y a quelque chose d'un peu sénile avec l'album, je trouve, le format comme de long jeu, tu sais, qui est plus ou moins adapté au mode de vie d'aujourd'hui. À part pour certains motivés, là, mais on peut pas prendre pour acquis en tant qu'artiste que tout le monde qui va écouter de la musique sont de ce genre-là. T'sais.
1: Un peu comme le processus de faire un album, je pars en tournée, en création.
0: Non, mais tu sais, la longueur du truc, parce que tu fais l'album comme conséquent d'une pièce à l'autre, puis tu te pètes le cul un peu à tout faire, à tout penser à ça, puis finalement, la quantité de monde qui vont l'absorber, ce côté-là du travail, est comme tellement minime. Puis ça, c'est que aussi, quand tu fais un album, ça prend tout le financement dès le départ, ça prend comme c'est quand même un gros processus de faire un album qui est concis, qui est conséquent, t'sais. Fait que c'est comme beaucoup de poids en fait à porter. Puis là, une fois que t'as tout ça, l'infrastructure est autour de toi, ben là faut que tu performes, faut que

0: créatrice, c'est comme un peu sauvage, tu sais. Puis c'est aussi un peu ça qu'on a fait avec l'album Nada, c'est qu'on a on a enregistré un peu partout à plein de places avec plein de monde, dans mon sous-sol ou dans la chambre à Alex, ou tu sais, un peu, tu sais, au Mexique aussi, puis à New York, puis on a comme choisi des endroits, des gens pour la vibe, pour ce que ça inspirait, tu sais, pas juste parce que c'était un bon studio ou tu sais une bonne endroit techniquement, tu sais. Fait qu'on a fait beaucoup de techniques chez nous parce qu'avec les années, on a appris à gérer ça aussi.
1: Ouais, donc finalement, cet album, c'est vraiment, je sais pas, le fait de se retrouver un petit peu, mais dans un côté aussi un peu plus personnel ou un petit peu plus humain que vraiment musical, je dirais.
0: Ouais, c'est ça. Même si We Are Rose a tout le temps été assez humain, mettons, c'est pas les...
1: Vous êtes pas des robots.
0: Non, c'est ça, c'est pas une band très, très robot.

0: quand on parle de la musique et de la création, c'est vrai qu'on peut remonter à certains albums. Il y a quand même quelque chose d'assez, ou peut-être c'était peut-être dans les plus anciens ou dans certaines musiques, des choses peut-être un peu plus synthétiques ou un peu plus électroniques qu'il y a eu peut-être à certains moments. J'ai l'impression qu'avec certains albums ou avec certaines musiques, ça peut être plutôt assez présent et d'autres fois moins présent.
1: Ah ouais. Moi, j'ai quand même l'impression que ça l'est assez tout le temps, mais je suis curieux d'entendre ça. En fait, je serais curieux de savoir.

0: pièce t'associe comme ces moments-là plus électroniques ou moins. Mais c'est vrai que ma façon de gérer les instruments électroniques a changé beaucoup avec le temps. Puis, en fait, ce qui donne un peu l'esthétique globale de Weird Owls, c'est le combat entre les deux, tu sais. C'est entre le rock garage ou le punk, tu sais, un peu sauvage, un peu croche, puis le côté robotique des instruments électroniques, puis des drum machines, puis des trucs séquencés. Fait que c'est un peu ça qui donne le côté où tu pousses, puis tu tires en même temps, puis t'essaies de faire coexister les deux, puis qui sont pas tant faits pour exister ensemble. Fait que c'est un peu ça qui donne la beauté du danger.
1: Ben c'est ça que je trouve aussi, c'est qu'on a l'impression que même si, par exemple, évidemment c'est juste de la perception, mais sur certaines tunes ça va peut-être moins se ressentir, ben peut-être sur une autre ça va être beaucoup plus présent, et on dirait que Weird Wolf peut pas exister finalement sans cette dualité finalement. Ça fait vraiment partie de votre processus de création d'utiliser
0: ouais,
1: tout
0: complètement,
1: ça.
0: Complètement, complètement. Puis j'avais aucune idée des instruments électroniques, je jouais à peine un peu de batterie quand on a commencé à faire de la musique ensemble, puis on a trouvé un clavier à un moment donné, puis tu vois, je tombe en amour, puis j'ai peut-être... Ça me semblait juste plus facile à gérer, tu sais, pour moi, je sais pas. Fait que j'ai comme embarqué là-dedans. C'est devenu mon rôle un peu par... pas par défaut, mais par intérêt, tu sais.

0: Alors justement, le tout début, donc on a vu un album sorti en 2005, mais Werewolves, c'est trois personnes qui se sont connues à quel moment ?
1: On s'est connus à l'école ou au cégep. En fait, au cégep, moi et Alex, on s'est connus au cégep en arts plastiques. Puis on s'est fait présenter, à l'époque, on avait un autre batteur. On s'est fait présenter le batteur par quelqu'un de l'école, en fait, qui nous a dit « Hey, je pense que vous pourriez vous entendre » ou je sais pas quoi. C'est une fille de un truc socio-culturel ou je sais pas quoi, là, une organisation quelconque à l'école. Puis comme de fait, ouais, on s'est vraiment bien entendu, mais on a comme chacun commencé à jouer de la musique avec un instrument qu'on connaissait pas. Puis c'est ça qui a donné un peu le côté primitif du tout début de Werewolves, le côté un peu répétitif ou un peu simplet, mais pas simplet, mais qui est comme... Je sais pas comment dire... Pas rustique, mais tu sais, un peu...
0: Il y a quelque chose d'assez pertinent, je trouve, où finalement, vous trouvez peut-être quelque chose, une mélodie ou un rythme, puis ben, ce sera ça.
1: Ben exactement, la chanson, ça va être ça. T'sais. Puis oui, tu sais, puis il y a plein de musiciens comme d'école, tu sais, qui nous ont dit au fil des années que... on a comme changé leur façon de voir la musique, tu sais, puis pour nous, c'était comme, quoi? On joue de la chanson, elle a une note, parce qu'on s'est joué une note, là, tu sais, c'est pas... Puis finalement, on s'est rendu compte que l'énergie qu'on était capable de véhiculer avec ces chansons-là était suffisante pour faire sentir aussi à ces gens-là d'autres choses à travers le manque de technique ou juste la simplicité, t'sais.
0: Donc à ce moment-là, au tout début, vous ne saviez pas vraiment jouer de musique en particulier.
1: Moi non.
0: Vous avez appris et ça a donné le bend.
1: Ben, on a travaillé. Là,
0: ouais.
1: C'est deux fois par semaine pendant quelques années à s'y mettre puis à pratiquer en dehors. Mais c'est aussi par désir de création puis de communication. En fait, on avait du plaisir ensemble à faire ça. On avait du plaisir à voir ça évoluer. T'sais. Puis on se donnait des petits défis à chaque fois au début, c'était comme on fait juste telle mélodie pendant tant de fois, puis c'était tout simple. Puis finalement, après trois semaines, t'as une chanson, puis ça continue. Fait que c'était comme satisfaisant de voir ça évoluer aussi.
0: Ouais, c'est ça, parce que vous aviez commencé un peu, peut-être sans trop savoir où aller, juste pour le fun.
1: Avec aucune idée où aller, en fait. Ouais. Juste, on jouait dans des parties ou dans les ateliers de nos amis artistes ou à l'école. Là, c'était juste pour des vernissages, je sais pas trop. On faisait juste des événements comme ça. Puis éventuellement, on a une amie qui a fait « Hey, les gars, c'est quand même cool ce que vous faites. Pourquoi on n'enregistrait pas? » Le quoi? T'es malade!
0: L'enregistrer?
1: Ouais, comment on fait ça?
0: Puis ça a donné l'album? Directement?
1: Ouais, ben pas directement. Je veux dire, ça a été un processus. On a enregistré
0: ça a donné
1: plein
0: des démos?
1: De places bizarres, mais... Parce qu'on n'avait pas de budget non plus. On n'avait pas de label au début. Fait qu'il y avait personne qui voulait financer ça. T'sais, on a juste enregistré dans les écoles la nuit parce que les studios étaient libres ou... Un autre, il y avait un studio professionnel, mais quand il fallait attendre que le producteur qui était là, à ce moment-là, il s'en aille. Fait que là, c'était « OK, les gars, il est parti. On peut y aller. » C'était cool, des beaux souvenirs.
0: Et justement, quand est-ce qu'il y a eu peut-être un moment où il y a eu ces enregistrements et peut-être des scènes différentes qu'à l'école?
1: Ah ouais. Ben, c'est sûr qu'on a sorti l'album au début autoproduit à Montréal. Puis, je me souviens plus exactement de la séquence des événements, mais il s'est retrouvé dans les mains... On s'est retrouvé avec un agent de booking à San Francisco. T'sais. Fait que là, on s'est mis à tourner aux États-Unis, au Canada, en Amérique. Puis finalement, l'album s'est retrouvé dans les mains d'un le gars qui avait un label au Mississippi. Puis lui, il a décidé de prendre le groupe. T'sais. Fait que là, ça a comme devenu un peu plus organisé, mettons, à ce moment-là. T'sais.
0: Ouais. Puis la suite de l'histoire qu'on peut... imaginer un petit peu plus justement avec ce processus de peut-être plus de visibilité et puis ensuite les albums.
1: En fait, on a commencé à se prendre un peu plus haut. Ben, en fait, pas du tout, mais ça a été long avant qu'on accepte que c'est ça qu'on faisait dans la vie. Fait qu'au début, il y avait peut-être ça aussi, l'espèce de nonchalance qu'on avait peut-être l'air super léger dans notre façon de faire de la musique parce que dans notre tête, on n'était pas des musiciens puis on faisait pas de la musique, on faisait ça comme à côté de je sais pas quoi.
0: C'était votre hobby.
1: Ouais, c'est ça. Fait qu'on le faisait vraiment de façon comme plus. Pas peu plaisir. T'sais.
0: Fait qu'il y a un moment dans votre vie où ça a été, je dirais, votre activité principale et ouais. Aujourd'hui, ça l'est encore ou ça l'est plus, ça a changé?
1: Non, en fait, le groupe était clairement pas aussi actif qu'il l'a déjà été. Pour 10 000 raisons qui sont vraiment toutes correctes. Puis, je suis pas sûr que j'aurais encore l'énergie d'être aussi assidu sur les tournées partout. Mais, je pense. Non, clairement, on peut pas garder ce rythme-là aussi parce que la culture est faite comme ça. La musique reste pas. C'est pas tous des Radiohead qui sont juste au sommet de leur carrière pendant 25 ans. Fait, J'aimerais, moi, je suis en paix avec tout ça.
0: Ouais, finalement, juste. Vous faites peut-être plus les choses simplement parce que. Non, j'ai l'impression que ça a toujours été un peu comme ça, de ce que tu racontes, de faire les choses juste parce que ça vous fait plaisir. Et
1: pendant un bout, on avait comme arrêté de décider, puis on se faisait juste porter, puis c'était cool, tu sais. Mm-hmm. On est allé un peu partout, mais je pense qu'aujourd'hui, on est comme. En fait, surtout là, avec la célébration du 20e, il y a des shows qui sont bookés pour ça, ben on est comme content de les faire parce que on voit plein de groupes aussi qui ont été influencés par nous à l'époque, puis qui sont aussi des amis, puis qui nous le disent, qui ont été influencés. Puis j'ai comme de quoi de sympathique de voir cette communauté-là, un peu post-punk, qui n'existait pas vraiment dans le temps, puis qui a comme, que la jeunesse a comme repris aujourd'hui, que je trouve ça très cool.
0: Ça fait quand même un sacré bout toutes ces années. Je sais pas, dans votre manière de composer tous ces albums. Donc tu parlais d'instruments au début, vous savez pas forcément en jouer. Vous y êtes allé, puis ça a donné le premier album. Mmh. Après ça, il y avait peut-être justement cette pratique qui était déjà un peu plus acquise. Est-ce qu'il y a eu d'autres défis, ou justement il y a eu des moments où il y a eu besoin de se renouveler un peu?
1: Oui, sûrement. Moi, j'ai l'impression que tout était tellement progressif que tout se renouvelait un peu de par soi-même.
0: Naturellement.
1: Mais on a tout le temps essayé de garder le cap général sur l'essence de ce que le groupe pouvait représenter pour les gens. Parce que dans le fond, on n'est pas tout le temps maître de ce que le... On essaie de donner comme des idées claires aux gens, de nous, on veut faire ça de cette façon-là, mais tu sais, ultimement, on n'y peut rien, tu sais. Fait que des fois, les gens accrochent sur des trucs où ils ont une perception du band qui est un peu différente de la tienne. Puis je trouve que celle-là est comme aussi valable, tu sais, parce que sinon, je suis pas obligé d'en faire les choses, tu sais. J'aurais pu rester chez nous, tu sais. Fait que si tu fais des choses, c'est aussi pour que les gens partagent ce moment-là avec toi, puis eux le reçoivent comme ça. On a essayé de rester vrai, de rester comme proche de cette vision-là, puis donc qui est devenue la nôtre aussi, puis de respecter l'essence de We Are Wolves, ou la souche, tu sais. Fait qu'il y a plein de trucs, on faisait de la musique, on faisait des compos qui avaient aucun rapport avec We Are Wolves, puis on voulait pas les mettre sous le nom de We Are Wolves, t'sais. Parce que We Are Wolves, c'est une chose, on va faire un autre band au pire, tu sais, c'est pas... On n'est pas obligé de tout mêler tout le temps.
0: Est-ce que ça, vous l'aviez vraiment fait, justement, d'avoir des choses que vous trouviez, justement, qui étaient peut-être vraiment différentes de ce que vous aviez l'habitude de faire, et de les laisser de côté,
1: ben
0: avec
1: oui,
0: d'autres projets?
1: Souvent. Ouais, ben, soit qui sont sortis ou non, là. Des fois, c'est juste des trucs qui sont restés, des maquettes qui sont restées cachées. Mais oui, il y a plein de trucs. Je dirais peut-être que souvent, c'est comme...
0: Autant d'albums.
1: Un tiers des chansons n'ont pas rapport sur l'album. T'sais.
0: Est-ce que vous aviez d'autres projets aussi à côté?
1: Ouais, Alex a plusieurs projets en ce moment. Moi, j'en ai eu à l'époque. On avait un autre groupe qui s'appelait Classe, avec un ami anglophone là, qui reste maintenant au Massachusetts. Mais ouais, c'était comme plus électro, en fait, vraiment, vraiment électro. On l'a tourné quand même pas mal, ce band-là aussi. J'ai fait la réalisation aussi pour d'autres gens, pour des trucs plus, pas plus techniques, mais t'sais, du soutien, mettons, à la création, à l'enregistrement. Fait que j'ai travaillé quand même pas mal dans la musique, mais là, en ce moment, j'ai pas d'autres projets, non. Je serais bien content d'en avoir, d'ailleurs. J'essaie de finir des chansons solo.
0: Ah, plutôt un projet solo que...
1: Ben ouais, je sais pas, c'est quand même compliqué d'avoir un groupe, là. Ben, en tout cas, de la façon que nous, on le faisait, on le fait.
0: De manière générale, plus il y a de monde, plus ça demande un peu de logistique.
1: Exactement, même si on n'est pas beaucoup de membres, on est hyper strict sur le respect de l'autre, puis l'acceptation de... La conciliation, tu sais, c'est sûrement pour ça aussi que le groupe existe encore.
0: Donc, ouais, plutôt un projet solo, finalement.
1: Je sais pas.
0: Peut-être.
1: En ce moment je suis ouvert.
0: On verra, en tout cas. On garde l'œil, l'oreille ouverte.

0: Werewolves, je dirais, continuer d'évoluer dans sa création. Puis en termes de composition, je dirais, pour les textes, la musique, vous aviez trouvé peut-être une manière de fonctionner, ou alors vraiment ça venait avec beaucoup de spontanéité, ça pouvait être des textes à un moment, puis la musique qui venait juste après, complètement changer une autre fois.
1: En fait, les textes sont généralement d'Alex. T'sais, moi, je sers comme de conseiller ou de consultation au moment de l'oreille extérieure, mais la musique est souvent faite ensemble, mais à part un peu de n'importe où. Des fois, c'est juste un rythme sur le drum machine ou un sample qu'on a fait qui est un peu croche, puis ça devient super inspirant, ou un son de synthé, ou une erreur à la guitare, ou quelque chose comme ça. Des fois, ça part juste de ça, puis on construit après autour. Puis souvent, j'ai l'impression que les textes viennent après, mais peut-être pas des fois. Peut-être que la chanson naît des textes, mais c'est rare. J'ai l'impression. Mais je me souviens plus exactement. Alex n'est pas là pour nous le dire.
0: Peut-être que le texte est dans sa tête, il le dit pas, et vous jouez tous.
1: Oui, je sais qu'il y a beaucoup de. Il y a comme des petits cahiers remplis de textes potentiels.
0: Ouais. Hmm. Non, il le dit pas, mais la musique est là.
1: Ouais. Ouais, il s'agit de faire le match parfait.
0: C'est ça. Et en tant que conseiller, je dirais, musical ou à la parole, est-ce que, justement, comment est-ce que toi, tu vas essayer de guider tout ça? Est-ce qu'il y a des choses où tu vas te dire, ça peut être plutôt une bonne idée, ou ça, généralement, ça fonctionne, ou ça un petit peu moins?
1: Oui. C'est un peu ça. J'ai l'impression, mon rôle, c'est devenu mon rôle. Parce qu'au début, on essayait de tout faire tout ensemble tout le temps. Mm. Puis finalement, il y a comme certains qui ont des forces à certains endroits, puis d'autres à d'autres. Fait que je pense que je suis capable d'avoir peut-être un peu plus de recul au moment de l'écoute, ou de... Je sais pas, en fait, qu'est-ce qui fait que j'ai adopté ce rôle-là. C'est peut-être juste comme un traumatisme d'enfance là, qui essaie de se gérer comme ça. J'ai aucune idée. Je pense que je suis peut-être confortable un peu là-dedans, dans la vue d'ensemble, ou l'orchestration générale. Mm-hmm. Ou je sais pas, peut-être je suis juste techniquement plus à l'aise avec le logiciel. I don't know.
0: Ça va pas forcément être des thématiques ou des paroles en particulier où tu vas dire ça pas trop, ou ça va être tu vas plutôt avoir la vue d'ensemble musique?
1: Non, mon rôle de conseiller sur le texte, c'est surtout dans les micro-détails, sur la rythmique d'un mot, ou le changer le mot pour que le sens fasse un peu plus de soit un peu plus cohérent globalement, ou c'est vraiment des micro-détails. Je suis jamais vraiment intervenu au moment de juste mettre les idées ensemble de texte.
0: Donc tu vois plus le mot ou les paroles presque comme un instrument à dire.
1: Exactement, c'est ça.
0: Et à le construire d'une manière un peu plus visuelle.
1: Je suis capable de détacher souvent le sens, puis de l'écouter soit rythmiquement ou soit harmoniquement, ou juste des fois de flipper une fin de syllabe, ou c'est vraiment des micro-détails.
0: C'est intéressant en tout cas. Et donc sur les trois, vous êtes, tu dirais qu'il y a quand même un équilibre, parce que là, donc il y a l'écriture, la vue d'ensemble, et après j'ai oublié son nom, qui est à la batterie.
1: Ouais, ben en fait, l'essence de Werewolves, c'est moi et Alex, depuis, parce qu'on est les deux qui sont là depuis le tout début, même qu'au début on faisait des shows à deux avant qu'Antonin revienne avec nous. Puis Pierre-Luc, Antonin, à un moment donné, il voulait faire d'autres choses. Puis Pierre-Luc, on a rencontré Pierre-Luc, puis c'était comme un match vraiment, vraiment cool. Fait que Pierre-Luc est comme venu par après, puis il est super créatif, mais on n'est pas tout le temps aligné sur la façon de le faire arriver. Fait que j'ai l'impression que la dynamique à moi puis Alex était tellement établie que l'écriture s'est retrouvée de notre côté. Puis Pierre-Luc, il est bien à jouer de la batterie, tu sais, avec nous. Puis il écrit ses chansons de l'autre côté, ailleurs, mais on a trouvé cet équilibre-là, mais c'est ça, le gros de la création se fait entre moi et Alex.
0: J'ai l'impression aussi que la batterie, c'est, je dirais, quand même une partie importante de Werewolves.
1: Oui, très importante.
0: Comme, je sais pas, enfin, il y a évidemment dans toutes les chansons, là, mais je sais que pour moi, il y a vraiment certaines de vos chansons où je suis en amour avec la batterie, et je la vois vraiment comme quelque chose qui se détache du reste. Fait que ça, c'est... Je sais pas comment vous le voyez aussi dans la composition, c'est... Je sais pas, un squelette ou quelque chose qui vient un petit peu après, ou...
1: Ouais, ben c'est... Je suis quand même vraiment impliqué aussi dans la façon, dans les rythmes que j'ai choisi, parce que j'ai quand même un petit peu de background de batteur, tu sais. Au début du band, je jouais des chansons à la batterie, puis...
0: Si vous étiez deux, fallait...
1: Ouais,
0: ben
1: quand on était trois, avec
0: Antonin,
1: on changeait d'instrument des fois. Ouais. Puis... c'est ça, je me suis retrouvé aussi à programmer des drum machines, ce qui m'a donné une espèce de compréhension du rythme, pas mathématique, mais un peu cartésienne. T'sais. C'est comme, quelque chose de que je vois un peu les rites par blocs qui se déplacent, qui se chevauchent, qui se croisent. Puis ça permet, je suis capable d'en parler avec Pierre-Luc, puis de faire, ah, je pense qu'à ce moment-là, tel truc pourrait être mieux, puis là, on pourrait le répéter, puis faire le punch là. Puis ça fait que. On est. C'est ça. Je suis content que tu aimes les batteries dans le même, parce que moi, je trouve ça super important, puis c'est une grosse partie du groupe, mais surtout pour énergiquement. C'est comme le. Pour véhiculer de l'énergie. S'il n'y a pas de batterie, c'est comme pas la même chose.
0: Ouais, c'est vrai. Ça donne. Ouais, tu parles d'énergie, ça donne vraiment une énergie ouais. différente où on pourrait avoir un imaginaire totalement différent. Ouais.
1: Puis, tu sais, même, il y a des groupes électro qui ont un batteur quand tu vois en live parce que t'as besoin d'énergie pour véhiculer. T'sais, quand t'enregistres, il y a plein de façons de transmettre l'énergie en technique. T'sais. Mais en live, c'est comme important d'avoir des fois une batterie.
0: En tout cas, ça reste une bonne formule. Tu disais justement que ce projet, c'était le vôtre. Finalement, il a son identité, puis que des fois, la perception du public ne va pas forcément être la même que vous. Est-ce que tu as eu certaines surprises justement par rapport à ça?
1: Tu veux dire comme sur la direction artistique, genre, je suis comme, oh, ok, toi, tu penses que le band est comme ça, mais moi, je ne pensais pas ça. Ou...
0: Ouais, de manière générale, que quelqu'un vous parle de votre band et tu pourrais te dire, mais c'est vraiment nous.
1: En fait, tu veux dire, pour ce qui est de la création ou du côté créatif ou artistique du band, j'ai l'impression qu'on a quand même réussi notre mission généralement. T'sais, on n'est jamais complètement à côté de ce que les gens reçoivent. Je pense qu'ils comprennent un peu notre imaginaire. Des fois, ils s'attachent à certains points de façon plus forte que d'autres parce que c'est leur background, leurs références sont comme différents. Mais généralement, on s'en va dans la même direction. Ce qui est arrivé souvent, par contre, c'est le décalage entre l'ampleur du groupe perçu par le public puis ce qu'on vit réellement, tu sais, parce qu'il y a des gens qui en reviennent pas qu'on est comme qu'on joue dans un petit bar quelque part, tu sais, je sais pas qu'est-ce qu'ils ont lu, qu'est-ce qu'ils ont vu avant, ou je sais pas, ça m'échappe complètement, tu sais.
0: C'est qu'ils voudraient vous suivre partout sur les plus grandes scènes des plus grandes villes,
1: partout
0: dans le monde.
1: C'est vrai qu'on a fait des grosses scènes, mais on fait vraiment pas juste ça. Mais eux sont comme, waouh, c'est cool que tu viennes dans notre petite place, puis je suis bah j'ai pas trop le choix. C'est cool ta place.
0: Ouais, c'est ça. Alors, ça a dû faire aussi pas mal de dates et de tournées. Donc, tu parlais, j'imagine, Québec, peut-être Canada aussi, États-Unis.
1: En ce moment, c'est surtout au Québec, mais ouais. À l'époque, c'était Europe, États-Unis, Canada. On a fait pas mal d'Amérique du Sud aussi.

0: quel souvenir tu peux avoir de toutes ces périodes-là? Alors, visiblement, plus c'est jeune, plus on peut aller tard dans...
1: Ouais. Ben, moi, c'est un des grosses parties de l'expérience de Weird House qui m'a satisfait au fil des années, c'est de pouvoir voyager, puis de pouvoir constater qu'il y a comme des gens un peu comme nous, t'sais, on se sentait peut-être un peu différent à la maison, mais finalement, il y a comme des gens comme nous, partout, dans toutes les cultures, dans toutes les genres de sociétés, en tout cas celles qu'on a vues. Puis il y a comme des gens qui vivent un peu la même chose que nous, le sentiment d'être un peu décalé ou d'avoir une espèce de vision créatrice qui est un peu décalée. T'sais. Puis ben, ça m'a comme rassuré, ça m'a comme un peu unifié avec le monde.
0: Ouais, de te dire que finalement, ce que tu fais à un endroit qui peut te sembler assez petit, parce que j'imagine que quand on répète, on peut être juste dans une pièce à un endroit du monde,
1: voilà,
0: et
1: ça.
0: Finalement qui est compris en termes d'énergie par
1: ouais, c'est ça.
0: Beaucoup de personnes.
1: Par des gens qui, possiblement, te ressemblent, mais super loin, avec une autre expérience complètement. Fait que moi, j'ai vraiment aimé ça, puis aussi, le voyage, c'est cool, non?
0: Ouais.
1: Pas grand monde qui aime pas le voyage, là, il y en a souvent.
0: Ouais, ça semble, en tout cas.
1: Mais voyager avec ses amis comme ça, des amis proches, puis de partager ces moments-là, tu sais, des fois, vraiment en proximité, ou juste de se laisser dans notre espace, puis moi, je vais aller marcher, attendez-moi pas, ou je sais pas quoi. C'est vraiment génial, en fait.
0: Ça vous a aidé, ça, à créer aussi des nouvelles chansons ensuite?
1: Ben ouais, ça a influencé souvent les résultats d'après, tu sais. C'est parce que ta vision du monde change tout le temps. Un peu en voyage, c'est un peu ça l'idée. Fait que ça. Des fois, ça. Des fois, c'est juste une anecdote, le nom d'une ville qui était drôle ou la rue que tu comprenais pas le nom, je sais pas quoi. Je me souviens d'un moment à Prague où je comprenais rien du nom des rues. T'sais. Aucune idée de qui. Je pouvais pas lire le nom des rues, puis j'étais perdu. Bref.
0: Ouais, c'est ça.
1: Très belle ville d'ailleurs.
0: C'est vrai que ça peut donner plein de chansons. Mais ouais. Je dirais aussi que dans vos chansons, on peut avoir quelque chose qui peut être. Qui peut des fois paraître assez simple.
1: Ouais.
0: Et à la fois, je sais pas, quand on y réfléchit un petit peu plus, on prend un peu de recul sur tout ça, puis on se fait un peu notre propre histoire à travers tout ça.
1: Oui, bah oui. C'est un peu ça l'idée, en fait. C'est pas de la chanson à texte nécessairement, tu sais, qu'on essaie de raconter une histoire personnelle ou de parler comme d'un moment comme, enfin, tu sais, je sais pas, déterminant dans ta vie ou tu sais, c'est souvent des trucs qui sont assez suggestifs, parce que la musique a tout le temps, notre musique a tout le temps été basée sur l'énergie, un peu le minimalisme ou le côté primitif, tu sais, qui ressemblait à la musique qu'on aimait. C'est un peu ça qui a donné lieu au band. On s'est dit, si eux sont capables de faire de la musique, nous aussi. Pourquoi pas? On va essayer. Fait que la musique a tout le temps été basée autour de l'énergie puis de l'impact. Donc, la voix est comme venue un peu par après. Puis, on s'est... Finalement, tout ça a évolué, là, mais c'est un peu ça l'idée de la voix. Ouais.
0: Oui, puis des fois, il n'y a pas forcément besoin de grands textes pour
1: non,
0: dire
1: c'est ça,
0: grandes choses.
1: Ouais. Des fois, juste une image, c'est suffisant. Ou des fois, c'est juste une façon que les mots sonnent ensemble. Pour nous, ça peut être suffisant.
0: Alors, ce soir, on vous retrouve en festival,
1: ouais.
0: En plein air. Donc, c'est le Santa Teresa. Tu l'as déjà fait en tant que festivalier ou en tant que Weird Walls?
1: Oui, je pense qu'on avait joué à la première édition, me semble. Mais genre dans un petit bar, je me souviens plus.
0: Est-ce qu'il y a des lieux que tu préfères, je sais pas, soit des grandes scènes ou plutôt les côtés plus intimistes des petits bars, ou alors les deux sont juste des expériences différentes et...
1: Les grosses scènes, c'est cool pour les anecdotes. Les gens comme ça, ils trouvent ça cool que tu ailles jouer dans les grosses places, mais de notre point de vue de musicien, c'est beaucoup plus cool sur des scènes petites ou un peu plus grandes. Parce que tout petit, souvent, il y a un problème technique, mais... Juste un peu plus grande, c'est comme ça devient comme vraiment le fun parce que les gens sont proches, les gens vivent le spectacle avec toi, tu sais. Puis ça, c'est ça. Pour nous, c'est comme l'expérience idéale. T'sais.
0: Et alors, en termes de taille, ça, c'est la grande scène du Santa Teresa. Celle-ci, tu dirais qu'elle est comment? Plutôt grande, plutôt.
1: Oui, c'est quand même grand. Mais en fait, toutes les scènes extérieures sont un peu de la même façon, tu sais. Sont jamais. C'est jamais le sentiment de communion, tu sais. Mais. C'est cool parce qu'il y a plus de monde qui peuvent le vivre en même temps.
0: Communion, mais pas de la même manière.
1: Non, c'est ça. C'est plus, le monde est plus séparé entre la scène puis le public.
0: Ouais. en tout cas, nous, on sera là pour danser sur vos chansons ou simplement contempler. Je ne sais pas. Merci beaucoup, Weird Walls.
1: Ça fait plaisir.

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0: Promat, donc Rebecca Warrior et Vitalik. Bonjour.
1: Salut.
0: À vous.
1: Salut.
2: Bonsoir.
1: Bonsoir.
0: Comment ça va?
1: Ça va très bien.
0: Avec un peu de miel, j'ai l'impression.
1: Avec une petite potion habituelle, donc...
2: Potion santé plus, miel, citron, gingembre.
0: À retrouver au merch.
2: Pardon?
0: À retrouver
2: au
0: merch.
2: Ah ouais, non, on les vend pas encore, hein, on les offre.
0: C'est de la prévention plutôt qu'une cure d'une maladie précédente.
2: On aime bien, c'est ce petit breuvage.
1: C'est l'après-midi.
0: Parfait. Eh bien, justement, pour les personnes qui ne vous connaissent pas encore, moi j'ai pu alors déjà découvrir un album en avril 2019, Traum und Existence, et Playing Praying est sorti, lui. Eh bien, il va fêter son anniversaire bientôt, presque un an, en janvier 2025. Moi, pour les débuts de Compromat, j'ai pu voir un titre plutôt sorti vers 2012 avec La mort sur le dance floor. Est-ce que c'est par là où il y a encore des archives, encore avant ce titre, pour votre rencontre à vous deux?
1: C'est la première chose qu'on a faite ensemble, ce titre-là. C'était sur un album Vitalik, sur mon deuxième, je crois. Non, mon troisième.
2: Revage, troisième.
1: Troisième. Et donc, c'est la première fois qu'on a collaboré. Et ensuite, plus rien du tout. Et puis, en 2018, on s'est reparlé. C'est pas qu'on se parlait pas, on se croisait. Mais on était tous les deux à la fin d'un cycle. Et on s'est dit, pourquoi pas faire un morceau. Et puis, on a fait le morceau, c'était Niemand. Et puis ensuite un deuxième, puis on s'est dit, on fait un EP, puis en fait au bout du EP, on s'est dit, on s'amuse bien, on continue, et ça a fait un album.
0: Et ainsi de suite. Donc au tout début, Compromat, c'était plutôt, je dirais, une histoire de simple collaboration sur un titre, ou alors il y avait déjà une histoire d'amitié ou de duo musical?
2: On s'entendait fort bien, donc c'est sûr que ça nous a motivés. La mort sur le dance floor, c'était quand même un track qu'on s'est beaucoup amusé à faire. Après... Vitalik m'invitait à venir le jouer sur certaines scènes, par exemple au Zénith à Paris.
0: Donc, scènes.
2: Ouais, des petites scènes et dans des petits PMU. Et puis, de fil en aiguille, c'est ça. Je pense que c'était et artistique et amitié.
0: Donc déjà un bon souvenir de ce titre en 2012, puis ensuite, juste refaire un titre pour le fun et c'est parti sur un album entier.
1: Il y avait rien de prévu en fait. On s'est laissé comme ça. C'est une période où j'avais dit on faisait plus des trucs de notre côté, donc on s'est dit autant essayer un morceau ensemble.
0: Donc c'est ça. Après vous avez donc fait ce titre pour arriver à d'autres titres. Ensuite c'est juste venu comme... Ensuite, il y avait déjà quelques compositions. Qui a commencé à composer c'était Niemann?
1: C'était Niemann. C'est un instru que j'ai envoyé à Julien. Ouais.
2: Au début, j'ai... Mais tombe pas. Au début, j'ai commencé à chanter sur Niemann. On avait l'instru, des bases. J'ai commencé à chanter en français. Un truc qui faisait très Lolita. C'était vraiment, vraiment mauvais.
1: Mm-hmm. C'est pas venu jusqu'à mes oreilles.
2: Non. Mais je l'ai encore, ce truc. C'est vraiment pas bien. Et on cherchait. Et puis, j'arrivais pas à chanter en français. Donc, Pasqui, puisque c'est comme ça que je l'appelle, Vitalik, m'a dit, t'as qu'à essayer de chanter dans une autre langue, et puis j'ai chanté en allemand, voilà. Et puis après, ça a tout découlé, c'était facile, on avait trouvé notre patte, notre DA, ce qu'on voulait faire.
0: Et donc après ça, c'est plutôt toi, Vitalik, qui a continué à composer, je dirais, de la musique, et toi, Rebecca, a trouvé les paroles ensuite dessus, ou comment
1: non,
0: ça s'est mêlé pour donner
1: pour
0: cet album-là?
2: Nine!
1: C'est complètement pour eux, donc il n'y a pas de règles. Et donc Julia peut m'envoyer des sketchs de morceaux, ou je peux donner à Julia une indication sur un titre, sur des paroles, ou le mec derrière les synthés et la fille derrière le micro.
2: Et je pense que en général en musique, il n'y a pas de règles de composition. On peut pas se dire tiens, on a une recette, donc on va faire toujours pareil. Ça marche jamais. Donc à peu près sur chaque titre, ça se passe jamais de la même manière. C'est toujours.
1: On a quand même des snares à nous.
2: On a quand même des snares.
1: On a
2: toujours les mêmes, mais sinon c'est. Je sais pas comment les morceaux arrivent. C'est jamais de la même manière, quoi. C'est toujours surprenant. Tant mieux.

0: Donc La Surprise nous a donné cet album Traum und Existenz, sorti en 2019. Et alors, j'avais même pas encore fait le rapprochement parce que j'écoutais vos musiques à la radio, puis j'avais l'impression de connaître Compromat à ce moment-là. Puis finalement, j'ai fait le rapprochement que c'était plutôt une période où les concerts étaient pas vraiment présents, en tout cas vers 2019-2020. Comment ça s'est passé avec la sortie de cet album? Est-ce que vous avez eu des dates qui ont été annulées ou des concerts qui ont été reportés à ce moment-là?
1: On avait fait la tournée France et on commençait l'Inter. Donc, on a annulé toute une partie. On a annulé, je ne sais plus combien de dates, mais vraiment une.
2: On était vexés parce que.
1: C'était énorme en termes de dates.
3: Et on avait tourné dans toutes les petites villes de France. À nous s'ouvrait le monde.
1: C'était le moment à l'international, c'est le moment où le Covid a mis à l'arrêt la tournée. Et on avait le choix de reporter. On a décidé d'arrêter. En fait, c'était une bonne décision parce que sur Vitalik, on a reporté des trucs et c'était vraiment infernal. Et de toute façon, on a aimé jouer. On a joué un petit peu pendant le Covid quand c'était autorisé. Mais je ne sais pas au Canada, mais en France, la période post-Covid n'était pas fun du tout. Donc, c'était pas. J'ai commencé ma tournée Vitalik et c'était pas du tout. C'est pas du tout un bon souvenir. Ça manquait de quelque chose. Les gens étaient frileux. Il y avait un truc qui était pas très festif. Donc, on a fait le bon choix.
3: Ça a mis du temps à se ré-remplir les salles et puis les gens avaient un peu peur ou ils avaient perdu l'habitude de sortir. Je sais pas. Il y avait plus cette magie qu'on trouve pendant les concerts. Donc, c'est vrai que.
1: Ça a mis longtemps à revenir l'ambiance, ouais.
0: Donc, finalement, tout ça mis un peu entre parenthèses. Jusqu'à la sortie du nouvel album pour Compromat.
1: Du coup, on a mis Compromat à l'arrêt complètement. Julia a fait un Mansfield, moi j'ai fait mon Vitalik. Et puis, on a vraiment mis la décision de on peut pas, pour l'intendance, on peut pas mettre une tournée entre parenthèses en fait. Il y a des gens qui sont employés sur la tournée, on peut pas les mettre de côté. Il y a du matériel aussi qui est stocké, il y a une intendance, tout ce qu'il y a autour. Donc du coup, on peut pas faire entre les deux. C'est où on fait une tournée ou on en fait pas. Nous, on a préféré arrêter.
3: On peut pas non plus. C'est assez difficile d'être sur deux projets à la fois qui ont rien à voir. Donc si on est sur une tournée, de recomposer un album d'un autre projet, c'est un peu. Ça rend un peu fou. Donc je pense qu'on avait pris la bonne décision de se dire bon bah voilà, on reprendra. On reprendra vraiment hyper fort sur l'album d'après. C'est le cas, puisque nous voilà, après 2000 dates.
0: Ben, ça semble, justement. Alors, donc c'est ça, vous aviez pu déjà tourner quand même en France et faire vivre un petit peu ce premier album. Et vous trouvez en live les deux.
1: On avait fait pratiquement 9 mois de tournée, un truc comme ça.
0: Donc vous avez eu le temps aussi de faire vivre Compromat, je dirais, au-delà de votre... composition à vous de la sortie de l'album, vous avez eu le temps de le faire vivre aussi un petit peu en live et de vous connaître. Ça a changé des choses dans votre duo de, je sais pas, juste le live, vous deux sur scène et de faire vivre ce premier album.
3: C'est l'essence de Compromat, le live. Hein. C'est vraiment, on adore ça, on adore se retrouver, on adore la tournée. C'est à chaque date, en fait, on propose des nouveaux trucs. On s'amuse tellement que c'est ça qui nous donne aussi, enfin moi en tous les cas, c'est ça qui me donne envie aussi de composer des disques, c'est la vision de la tournée.
0: Donc au début, il n'y avait pas trop d'attentes, mais quand même, quand vous avez sorti l'album, vous avez déjà, peut-être le premier titre ou les premiers titres, en tête cette idée de tourner, de le faire vivre sur scène et de faire bouger
1: les gens. C'était déjà inscrit, moi je suis aussi un musicien de live, Julia c'est aussi une bête de scène. Il était,

0: là, il y a des moments un peu où on se permet de faire des choses plus sensibles, plus donc le live il évolue vachement dans des trucs très trash, très très fun et aussi très calme ou mélancolique.
1: C'est un show, pas juste une écoute d'album en live.
0: Ouais, voilà. Ou qu'un show avec un morceau. Musique,
2: il peut arriver qu'une partie du public soit chaud, veuille que ça tape tout de suite. Et nous, il y a quand même un temps de...
1: Non.
2: Non.
0: On est des diesels, ouais.
1: Pas maintenant. Je reviens un petit peu sur la composition, justement. Ça m'a l'air d'être aussi de surprise en surprise pour vous. C'est-à-dire que les deux, vous allez pouvoir trouver, je sais pas, des sons de synthé, quelque chose, vous allez vous les envoyer. Oh bah tiens, j'ai pensé à ça.
2: C'est comme ça que ça se passe, oui.
1: Tiens, j'ai écrit une partie de texte, une autre partie de texte.
2: C'est comme ça que ça se passe, oui.
0: Totalement. D'ailleurs, pour le premier album, j'étais en résidence où il y avait un groupe de gamins qui étaient là et on leur a fait chanter Possession. Sur le deuxième, pareil, il y a des surprises comme ça à chaque fois d'intervenants. Sur le deuxième, il y a eu beaucoup Vima Laponce, il y a eu Raïm. C'est un peu des surprises, les gens arrivent comme ça et ils sont là, clac, on enregistre.
1: Est-ce que ça peut paraître comme un grand bazar organisé finalement d'avoir toutes ces idées ?
0: Je sais pas si c'est... Enfin, on est très instinctif, parce qu'il y a moi, donc il y a vraiment quelque chose de genre on écoute quand les choses arrivent vers nous et on essaye d'être réceptif et d'en profiter, quoi. Plutôt que de se dire « Non, j'avais une idée en tête », on n'est pas du tout comme ça. On n'est pas buté.

0: Ensuite, à la sortie de votre premier album, ça vous a aidé, aiguillé pour composer le deuxième album?
1: En partie, oui.
2: En fait, on avait déjà en tête qu'on allait faire du live et on savait un petit peu maintenant à quoi ça allait ressembler, puisqu'on l'avait déjà fait toute
1: On savait
2: une année.
1: déjà ce qu'on pouvait faire. On avait une vision plus précise de là où on pouvait aller. Et sur le premier live, sur la première tournée, on avait déjà donné pas mal de place à l'impro. Et donc, on savait qu'on pouvait le faire. Donc, on a laissé vraiment cette porte-là. Ou encore plus grande ouverte pour le second show.
2: Et aussi, je pense que sur le premier, on avait une posture un peu plus minimale et froide. Et sur le deuxième, je crois qu'on pète un peu plus les plombs.
1: Plus, ouais.
0: Minimale et froide, sur, tu veux dire dans votre présence sur scène?
2: Sur scène, ouais, on était un peu en réserve. C'est ça qu'on avait envie de faire pour Traum. Et sur Playing Praying, il y a beaucoup plus un esprit de communion avec le public. Enfin, je sais pas, il y a une osmose.
1: C'est plus les mêmes disques, c'est plus les mêmes époques. Et nous, on n'est plus les mêmes non plus. Donc, ça raconte pas la même chose et pas de la même façon.
0: Alors justement, vous êtes arrivé ici, donc on est à Montréal. Habituellement, vous êtes plutôt basé en France. Je suis quand même intriguée sur... les outils que vous avez pour composer, c'est plutôt des synthés. Est-ce que par exemple une chanson de Compromat, ça peut commencer par, je sais pas, quelque chose à la guitare, mais qui va se transformer ensuite en quelque chose d'un peu plus électro? Quels sont
1: à
0: vos
1: la
0: outils?
1: Guitare, non, on n'a pas de guitare, mais Julien aime bien, préfère composer sur l'ordinateur avec des VST, et moi les deux, j'ai un studio avec des synthés, et ce qui nous arrive souvent de faire, c'est de faire des sketchs avec l'ordinateur et puis ensuite de réenregistrer des parties avec les synthés. Et aussi des phases où on est ensemble au studio, on enregistre les trucs, on fait beaucoup des prises à la volée, des choses comme ça à la volée, un peu, comme on dit, jamais, quoi. Et, faire un bœuf.
2: On peut aussi, par exemple, enregistrer, je me rappelle sur le premier disque, Le Goût des Cendres, c'est l'église en bas de chez moi. Donc je suis au café, j'enregistre ce truc et ça commence par des sons de la ville. Il y a souvent des petits sons comme ça. Sur Playing Praying, il y a un bout de la cathédrale de Vézelay, je me rappelle, sur un morceau.
1: Il y a aussi des choses qui sont enregistrées directement, on n'est peut-être pas obligé de dire le tout, mais sur le téléphone en fait.
2: Totalement.
1: Donc on a des featuring sur le disque qui ont été enregistrés dans leur iPhone.
2: On dirait pas lesquels.
1: On n'est pas passé en studio.
2: C'est même pas.
1: Donc on a
0: vous envoyé comme un message vocal.
1: C'était comme un message vocal et on a retravaillé ça dans le morceau à partir du fichier vraiment très dégradé de l'iPhone. C'est des gens. Comme on travaille pas forcément que avec des gens très stables, il faut aussi que nous on sache nous adapter avec.
0: Oui, c'est tout le temps des surprises finalement avec Compromat et puis vous modeler. Je dirais c'est. Ça semble comme une manière assez contemporaine de, je sais pas, de composer avec tout ça. J'imagine un peu comme des sculptures ou des peintures, mais version musicale.
2: On est très très fluide. On se laisse vraiment porter par. On est très instinctif.

0: Et justement, sur scène, vous me faites quand même beaucoup d'impro. Alors, l'un et l'autre, et ensemble aussi. C'est des choses que vous avez fait aussi à la maison, justement, comme tu parles de ces bœufs. J'ai oublié l'autre nom.
1: Non, ça, c'est plutôt, en fait, les impros, on développe des moments d'impro. C'est aussi... plus on joue le live et plus on sait le jouer et plus on sait aussi, on apprend à communiquer sans, en non-verbal.
2: Ah ouais, ça c'est génial, c'est le truc que je préfère au monde.
1: C'est-à-dire savoir se parler sans se parler.
2: On se regarde, des fois on est mort de rire, on est là genre « Ah, tu as fait une belle boulette !» Que personne n'entend, mais nous on sait très bien où...
1: En fait, il y a des choses, il y a des parties du live où moi... une seconde avant, je sais pas, je vais le faire. Et alors, des fois, c'est bordélique, hein. C'est pas très bien rangé, mais même Julia, c'est pas quand ça s'arrête, quand ça reprend, à quelle vitesse.
2: Mais c'est ça que je préfère dans le live. C'est vraiment, du coup, sur le live de Compromat, c'est vraiment Pasqui qui a les manettes. Donc moi, je suis et je dois être toujours au bon endroit. Et je trouve ça assez génial. En fait, je dois essayer de deviner à chaque fois où on va aller, me remettre sur mes pattes. Et ça, c'est quand même assez rigolo, quoi.
0: Donc en live, c'est un petit peu lui qui va te porter sur certaines choses, puis toi qui va...
2: Bah, il déroule le fil, et puis moi, si tu veux, je suis équilibriste, donc je suis sur ma poutre. Je suis là, wow.
0: Et il n'y a pas un moment, par exemple, si toi, t'as envie ou besoin de ralentir, ça va juste se ressentir, ou juste tu continues de suivre le fil?
2: Je pense que aussi il y a un feeling où parce qu'il sait,
1: sait
2: ce que moi je vais avoir envie, ce dont je vais avoir envie, et aussi le public beaucoup, hein, parce que le public
1: nous on est le vecteur de tout du public, c'est-à-dire qu'on n'est pas dans notre bulle.
2: Ouais, on est au service de, donc.
1: Alors, des fois, par exemple, il y a des trucs, par exemple, c'est pas valable dans le cinéma, c'est un peu valable dans tout. Quand tu répètes la même chose. Et au bout d'un moment, ça peut devenir ennuyeux, ou justement répétitif et pas très intéressant. Et c'est si tu répètes plus que ça devient dingue. Mais il faut pas répéter trop plus que trop, parce que c'est plus dingue, c'est recasse-couille. C'est ce genre.
2: Je sais pas si c'est clair pour les autres, mais moi j'ai vraiment trouvé ça très clair.
1: Ouais.
0: Tout est dans la dose.
2: Il y a une dose de répétition où.
1: Mais c'est une dose en dessous de la dose, c'est pas cool.
2: C'est pas cool, ouais. Et après,
1: on rentre dans un truc super. Et après, il faut savoir s'arrêter. Parce que des fois, en vrai, notre agent, sur une partie du show, des fois, il nous dit, là, c'est exagéré. Et nous, on trouve ça super.
2: Nous, on est dans une boucle mentale. Et en fait, notre agent nous dit, les 8 minutes là, de boucle.
1: Et un morceau qu'on a fait, c'était à Metz, notre record, c'était 17 minutes. Sur la même une seule et même boucle.
2: Je crois qu'on a perdu du monde. Mais...
0: Vous vous souvenez sur quelle chanson?
2: C'est sur un morceau.
1: C'est un truc d'impro.
2: Ouais, un truc d'impro. Ouais.
0: J'ai en tête que le comment dire, la chanson s'appelle Un truc d'impro, mais dure 17 minutes.
2: Non, mais alors, en fait, le morceau a lui-même changé de nom plein de fois parce que c'est une reprise de d'un groupe qui s'appelle Crash Course in Science qu'on a remélangé
1: avec
2: paroles de Throbbing Gristle et qui est devenu un truc à nous, donc c'est assez
0: et ça peut durer
2: évolutif. Voilà.
1: Ça dure entre 3 et 15 minutes. Ouais.
2: Parfait.
1: Au début du show, de la tournée, il durait vraiment 3 minutes.
2: C'était terrible.
1: Ça faisait poum poum. Et puis après, les gens devenaient tellement mentales, on le sent. Il y a des publics qui ne vont pas rentrer complètement dedans.
2: Et il y a des publics
1: qui sont
2: veulent.
1: Là, ouais, c'est maintenant, on va en découdre. Et ils font des chenilles. Et je ne sais pas à Montréal, mais là, ces derniers temps, on a eu beaucoup de sautées de merde. Des gens qui montent sur scène et qui sautent dans le public.
2: Ah oui, il y a eu plein de slams, ouais.
1: Des slams, ouais.
2: Dernièrement. Mais là, la scène au MTLUS, elle est très très haute. Alors, je sais pas s'ils peuvent grimper, quoi.
0: On verra. Compromat, c'est donc toujours des idées qui vont vous venir par ici, par là, que vous allez vous envoyer ou recevoir par note vocale. Et justement, vous disiez qu'entre le premier album et le deuxième, bah, y a eu comme un peu une pause, finalement, puisque vous aviez aussi vos autres projets. Mais à ce moment-là, dans votre composition et votre création, vous pensiez quand même à Compromat et à garder des petites choses de côté pour Compromat? C'est continu?
1: Non, j'étais complètement sur mon truc Vitalik de mon côté. J'ai pu penser à ce que je voulais faire après, peut-être des propositions, mais non, quand même, c'est tourner un album, une promo, tout ça, c'est quand même une grosse montagne en général. Moi, je peux pas avoir de
2: pareil, trucs, je dirais que si tu t'es dans plusieurs trucs à la fois, tu fais un peu tout mal. Donc, il faut un moment donné dire bon, bah voilà, là, les idées, elles vont pour autre chose. Et on est concentré, on est focus sur d'autres choses. Après, quand on revient à Compromat, bah,

0: Donc par exemple, là, pour vous, dans vos vies, vos quotidiens, vos préoccupations, ça va plutôt être le live de Compromat où il y a, je dirais, d'autres choses pour vous. Est-ce que vous pensez peut-être à la composition d'un futur album pour Compromat ou pour d'autres projets?
1: Moi, j'ai commencé la production du prochain Vitalik, mais qui n'est pas pour tout de suite. Et puis, je fais de la musique aussi de film et une pièce de théâtre en Espagne. Un film italien et une pièce de théâtre espagnole. Et Julia, les sur son
2: bouquin. Moi, ouais, moi, j'ai fait pas mal mon livre, donc j'ai eu beaucoup de promos pour le bouquin. Et franchement, là, quand on n'est pas en tournée, je me repose.
0: Ce qui est un bon plan aussi.
2: Faire tourner plus promo du livre, je me suis un peu... J'étais un peu épuisée. Hein. Puis c'est vrai que je suis pressée d'avoir... Je vais peut-être me prendre une année sabbatique. Voilà.
1: Tu m'as volé l'idée.
2: T'es en sabbatique, toi?
1: Bah, je fais ma tournée, mon truc en bus.
2: Ouais, mais tu vas travailler, je te connais par cœur. Moi, je vais rien faire.
0: Puis on va se retrouver dans quelques années. Alors, pendant mon année sabbatique, j'ai réalisé
1: deux albums, une pièce de théâtre au Liban.
2: Une pièce de théâtre. Tu vois, t'es pas du tout en année sabbatique.
0: quel plan. Alors, sur votre deuxième album, j'ai pu remarquer... je sais pas, c'était peut-être simplement des choses à moi, là. Mais en tout cas, pas mal de voix. Il y a aussi des sons qui peuvent être un petit peu... plus aigu aussi par rapport à l'album précédent, plus de featuring ou de collaboration aussi avec du monde. Est-ce que tout ça, c'était des choses qui sont venues après la composition, je dirais après les premières pierres, ou alors c'était vraiment tout est venu en même temps aussi
2: Moi, d'avoir c'était, cette image c'était mon peu. Idée de base d'avoir un disque un peu avec des gens que j'aimais beaucoup, un disque, je ne vais pas dire un disque choral, mais j'avais envie qu'il y ait Sonia, qu'il y ait Vimala, qu'il y ait des gens proches qui puissent faire les chœurs. C'était mon idée de base, c'était ça. Donc, et puis aussi, j'avais envie d'être accompagnée aux voix pour avoir du soutien. Que ce soit pas toujours ma voix, enfin qu'il y ait vraiment des chœurs derrière moi, un soutien vocal. Donc ça j'avais très envie. Puis après ouais, Rahim s'est rajouté. On a même demandé à Laurie Anderson. Bon, ce sera pour le troisième disque.
0: Toi Vitalik, tu fais pas des voix sur Compromat?
1: Sur Compromat non, je fais du chuchotage et pourquoi pas sur un troisième album plus d'interventions vocales.
2: Mais ce serait une très bonne idée, ça.
1: Ouais, ce serait une bonne idée.
2: Ouais. On pourrait faire des duos.
1: Bah, ce serait cool.
2: Franchement,
0: ça s'appellerait Compromat.
2: Ça s'appellerait Compromat. Hein. On change rien, on change tout.
0: Donc il y a aussi plus de français sur cet album. Ouais. Ça aussi, ouais. C'est juste venu avec.
2: Non, c'est sur le premier, j'avais pas du tout, comme je te disais, envie de chanter en français, donc l'allemand. C'est imposé. Et là, c'était tout à fait possible de rechanter en français. Donc voilà, on s'est fait plaisir. Et en anglais aussi, il y a beaucoup d'anglais.
0: Aussi. Je ne sais plus où j'ai pu lire ça, si c'était des bouts d'entrevue ou tout ça, mais ça m'a mené à certaines questions. Parce que quand on écoute votre album, avec toute votre magie, évidemment, tout rend génial. Et puis des fois, j'écoute vos chansons, comme par exemple Lift Me Up, puis je suis comme « Oh, waouh, trop bien !» Mais si j'avais juste les paroles de Lift Me Up, des fois je pourrais me dire « Oh, c'est un petit peu osé, comment est-ce qu'on va mettre tout ça en musique ?» Justement, pour vous, comment est-ce que... je sais pas, est-ce que vous pensez à une manière d'interpréter certaines paroles d'une certaine manière, ou alors ça vient tout seul et puis ça donne la chanson qu'on connaît? Bon, j'ai pris Lift Me Up, mais ça peut être
1: c'est n'importe plus, quel autre. Clairement plus sensuel, j'aime bien ce mot-là.
2: Moi, je dirais olé olé.
1: Mais olé olé.
0: J'avais olé olé en tête aussi.
1: C'est pas puta non plus.
2: Non, bah non, non, moi j'aime bien être
1: c'est
2: un peu romantique.
1: C'est pas comparé à ce qui se fait en reggaeton ou tout ça, bon, avec des on reste dans la métaphore et tout. Lift Me Up, c'est parce que j'ai mon mari est espagnol et il travaille dans les ascenseurs, il travaille pour Otis.
2: Donc c'est tout l'objet de la chanson.
1: Et donc elle a fait une métaphore sur qui est super bien, donc qui est sur les montées des ascenseurs, des expédients,
2: de l'amour. J'ai tout mélangé. Mais c'était un petit clin d'œil.
1: Voilà.
2: À Jordi.
1: Et bon, il est moins l'album, le second album est moins sombre que le premier. Et il est plus en allemand non plus, et parce que on se réunit pas autour d'une table avec un tableau blanc et des feutres de couleurs. pour dire avec des intentions, avec les photos des chanteurs et chanteuses qu'on doit copier.
2: Avec un projet défini.
1: Voilà, avec un projet, il n'y a pas de brainstorming. On y va vraiment comme ça. L'IFME, c'est peut-être le dernier morceau d'ailleurs, je crois.
2: C'est le dernier, tout à fait.
1: Et on y va comme ça, au feeling, et sans se brider. Et en fait, c'est après coup qu'on se rend compte que c'est très différent, que c'est plus charnel, autre mot sympa aussi, que c'est plus charnel et moins plombé. Le premier était opaque. C'est un mot que j'aimais beaucoup à l'époque, qui correspondait à nos énergies à ce moment-là. Et là, on n'était plus dans le opaque, on était dans quelque chose de plus allégé, de plus...
2: Des fois plus pop, des fois plus romantique et des fois plus, aussi plus trash. En fait, le premier était assez... Il était assez linéaire et celui-là est beaucoup plus, il y a beaucoup plus de dynamique.
0: Oui, il y a certaines variations, je trouve. Mmh. Justement, on peut retrouver des sons aussi bien comme dans le premier album, peut-être un peu plus, je dirais sombre ou grave ou boum boum. Puis d'autres choses un petit peu plus aiguës comme des mélodies un peu qui viennent rajouter les petites paillettes.
2: Il est un petit peu plus mélodique, effectivement. Ouais.

0: Et quand vous composez, à quel moment vous vous dites, justement, je sais pas, vous avez 100 millions de pistes et puis vous vous dites, bon, c'est bon, elle est terminée.
1: Alors déjà, nous, on n'a jamais 100 millions de pistes.
2: Nous, on a...
1: On est ultra minimaliste. Quand il y en a 16, déjà, moi, ça me perturbe. Il y en a beaucoup.
2: Nous, je ne sais pas combien il y a de titres dans Playing Praying, mais si il y a 12 titres, c'est qu'on en a fait 12. Point. On n'a pas fait une
1: de plus. On a peut-être un ou deux qu'on n'a pas mis sur le disque. Non, mais je n'ai même pas, je crois.
2: Non, il n'y en a pas.
1: On a très peu de pertes.
2: Ah si, il y a ce track qu'on n'a jamais réussi à finir.
1: À Souvenir.
2: Ouais.
1: Et William Scheller.
2: Là, on a été trop loin. Non,
1: on était parti trop loin. Ouais. On finit tous les tracks qu'on commence en général. Ils sont tous sur l'album. Et même dans la production, on a très peu de pistes. Tout ça reste minimal. Ouais.
0: Et à quel moment vous vous dites, là, c'est bon, le titre, il nous convient, il est parfait, c'est ce qu'on voulait exprimer?
2: Ça, c'est plutôt parce qu'il sait. Moi... Je t'avoue que des fois, j'ai l'impression que c'est fini au bout de vraiment deux secondes. Je suis que des fois...
0: C'est bon.
2: Des fois, j'ai un peu comme ça, genre ouais, c'est bon, il est parfait. Et parce qu'il est peut-être un petit peu plus...
1: Je chipote pas mal.
2: Ouais, un peu plus chipoteur, donc il va...
1: J'aime bien chipoter tout seul en studio.
2: Il est un peu geek quand même, donc...
1: Un peu geek, donc...
2: C'est le genre de personne qui passe la nuit à faire...
1: Clac, clac, clac, clac, clac.
2: Puis il me dit, alors, t'as vu, ça change tout. Et j'ai
1: tout le monde est là, non, ouais. J'ai aucune différence.
2: Mais c'est certainement pour le meilleur, parce que les tracks sonnent quand même de ouf. Donc
1: la musique, c'est toujours, c'est un peu comme la cuisine. C'est
2: les micro-détails.
1: C'est l'ensemble des micro-détails qui font que le truc est bien. C'est fragile. Voilà.
0: Mais c'est quoi qui, pour toi, va te...
1: Me dire que c'est fini?
0: Ouais.
1: C'est quand on...
2: C'est moi.
1: Je surproduis pas non plus. Hein, ça reste. Je suis pas dans la surproduction avec des tonnes d'automation pour arriver à des tonnes. Ça reste minimal. C'est quand on garde l'énergie. J'ai gardé mon intention, l'intention de départ du morceau, et qu'on s'est pas compromis, qu'on arrive à sans détour à là où on voulait aller, et mais que ça reste pas, il y a ce truc brut qui correspond à notre son, et en même temps qui est excitant. J'aime bien amener des trucs, faire des trucs que je savais pas faire avant. J'aime bien progresser, en fait, et donc j'essaie toujours de chercher des trucs, des pistes pour améliorer les choses. Ouais.

0: On est à Montréal, au MTLUS. Justement, vous allez proposer votre show ce soir. Est-ce que vous avez des artistes que vous connaissez ici, que vous attendez, à qui vous avez fait des coucou? Vous connaissez du monde de la scène québécoise ou montréalaise?
1: Oui, mais on a écrit à personne parce qu'on...
2: On est des gros bâtards. Hein.
0: En même temps, il y a Compromat écrit en gros sur le MTLUS.
2: Non, comme une carte postale. Je vais écrire... En fait, hier, j'ai une pote qui m'a dit qu'il y avait Marie Davinson qui habitait là.
1: Ouais. Donc tu savais pas?
2: Non, je savais pas. Je croyais qu'elle était à Berlin. Ouais. Donc je vais lui envoyer un mot.
1: Bah, je sais pas. Tout le monde sait qu'elle est de Montréal. Enfin,
2: putain, moi je savais pas du tout. J'étais là, mais non, elle est berlinoise.
1: N'importe quoi.
2: Ouais, n'importe quoi. Donc je pense que je vais l'inviter.
1: Il y a Tiga aussi. Hein, peut-être que je vais écrire.
2: Il y a Tiga. On va sortir nos courriers là. Nos fax.
0: Et alors, vous venez de France pour jouer à Montréal. Vous restez combien de temps à peu près ici?
2: On part demain. On est resté 4 jours.
1: On est resté 4 jours, on s'est pris des petites vacances.
0: Et dans votre valise, il y avait beaucoup d'instruments de musique, beaucoup de synthé, toute une maison à emmener.
1: Ça, on a des flight cases avec le matériel, ouais.
2: Ouais.
1: C'est une version du live qui est plus transportable en France et avec un camion, donc on peut pas.
0: Vous avez pas mis un camion dans l'avion?
1: On a malheureusement pas le profil pour venir avec tout le matériel. J'adorerais qu'on fasse ça.
2: Moi aussi, j'adorerais, mais bon, c'est non.
1: Donc là, si les gens trouvent ça génial, on peut se faire un autre show plus tard avec toute la
0: avec
1: production.
0: Avec le camion.
1: Avec un avion, mais ça coûte une blinde, hein, évidemment.
2: Moi, j'ai pris quand même dans ma valise, j'ai pris un maximum de doudounes et de trucs moins 25 degrés. Il fait quand même 10 degrés. Donc
1: On est hyper déçus sur la météo.
0: Ouais, il fait chaud, la neige fond.
1: Franchement, on est dégoûtés. J'ai acheté un bonnet.
2: Ouais, c'est tout gadouillou. Il a plu hier. Nous, on était là, on était prêts pour le grand froid. Et bon,
0: maintenant,
2: raté.
0: Bon, bah en tout cas, ce soir, je pense qu'on n'aura pas froid dans la salle.
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cet épisode de Tout est dans tout sur les ondes de CISM 89.3 La Marge. Simon Pollon-Gervais qui prend le micro pour une très belle heure de découverte musicale ensemble. Et puis ben cette semaine, comme je suis de retour d'un périple en Chine et à Los Angeles, ben je me suis dit je vais retourner à mes moutons, je vais aller regarder qu'est-ce qui se passe du côté du palmarès de CISM, aller retourner aux sources. Et donc c'est une émission sous le signe de CISM finalement qu'on va avoir aujourd'hui. On va avoir notamment du Safia Nolin, du Mantis, du Yuki B. On va avoir une découverte de Lip Critic. On va retourner voir Emma Beko un peu, Arlo Parks. On va aller faire un petit tour aussi dans le soleil. Et puis, j'espère que le soleil est radieux pour vous ce matin. Et puis, on va avoir aussi du Éléonore Ducereau. Mais pour l'instant, on va aller écouter justement Safia Nolin avec une reprise. Hein. Elle a sorti un nouvel album de reprise, son troisième. Et ça va être la pièce Loin d'ici. Ça va être suivi de...

C'était Mantis avec la pièce Pluton, tirée de son nouvel album Les fleurs préférées de ma mère. Un album très intéressant parce que ça marque vraiment un changement pour Mantis qu'on connaît là, du collectif du groupe de rap La F, et puis qui a quand même fait Colin Maillard un album solo par le passé au moins, mais qui restait toujours un peu plus quand même dans l'espèce de rap alternatif qu'on connaît un peu de La F. Mais là, avec Les fleurs préférées de ma mère, c'est vraiment, on est ailleurs, on est dans quasiment du folk, ou du moins des ballades guitare-voix avec quelques instrumentations légères, on est dans la douceur. Donc c'est vraiment intéressant ce qu'il nous a proposé avec Les fleurs préférées de ma mère, ce Mantis. Et puis ben c'était précédé de Safia Nolin avec Loin d'ici, une reprise que vous avez peut-être reconnue des trois accords. Et voilà, c'était tiré de l'album Reprise, volume 3. On va poursuivre en musique avec d'autres nouveautés. On va avoir Yuki B, hein, Yuki Bertium, qu'on connaît de Jésus les filles et de plein d'autres projets. Eh bien, elle a lancé un single donc qui annonce un peu un projet solo qui s'intitule Romance. Donc, on va aller écouter ça. Elle semble aller dans une direction plutôt électro. Hein. C'est aussi une DJ, hein, DJ Yuki B. Et puis, ben c'est ça, on la voit quand même de temps en temps là, dans des événements en train de faire le DJ. Donc, on va aller écouter cette pièce-là qui s'appelle Romance. Ça va être suivi de Jackpot de Lip Critic, tiré de l'album Theft World, hein, le monde du vol. Et puis, c'est listé comme étant du punk ou du metal, mais moi, j'ai l'impression que c'est de la hyper-pop, en fait, beaucoup. Vous allez voir, là, c'est très éclectique au niveau sonore. Donc, on va aller écouter ça, Yuki B, Romance et Lip Critic avec la pièce Jackpot.

Oh yeah, c'était Lip Critic avec la pièce Jackpot tirée de leur album Theft World qui fait partie des albums du palmarès en ce moment à CISM. Et c'était précédé de la nouveauté de Yuki B, Romance, que j'aime bien. Alors je vais suivre clairement Yuki B, on la suivait déjà, mais là on va s'intéresser particulièrement à son nouveau projet solo parce que ça me semble très intéressant. Ça boom, ça bap. Et bien là, on va aller faire un petit bloc qui va me permettre de parler de mon épisode précédent, l'épisode de la semaine dernière, qui était un tête-à-tête avec Emma Beko, qui est une rappeuse et chanteuse et auteure-compositrice quand même vraiment cool. Et puis,

spécifiquement dans la chanson Lock of Life qu'on va faire jouer après Phenomenal. Et puis en parlant à Emma Beko la semaine de, ben en fait au courant là, de l'émission qui a joué la semaine passée, j'ai trouvé que son album, certaines des pièces faisaient un peu écho à un certain Moby, hein, Moby qui est ce producteur de musique électronique ambiante. T'sais, qui date des années, j'ai l'impression, 90, là, t'sais, c'était comme quand j'étais enfant. Là. Donc, on va aller faire un petit tour du côté de son grand classique, Porcelain, juste parce que hein, il fait beau, puis ça va nous donner un bon petit vibe. Donc, on va aller écouter ça. Emma Beko avec Phenomenal, suivi de Arlo Parks avec Lock of Life, et finalement, la cerise sur le Sunday, Moby avec Porcelain.

Ah, comme c'est rafraîchissant. Un bon classique de Moby, c'était Porcelain, tiré de son album Play. Je suis allé faire une petite recherche, hein, parce que là, je disais les années 90, tout ça. Mais finalement, c'est directement au tournant de l'an 2000, en fait, qu'il a sorti ça. Il a sorti ça le 25 avril 2000, donc imaginez-vous, le jour de ma fête. C'était précédé de Arlo Parks avec la pièce Lock of Life, tirée de son album Ambiguous Desire. Un excellent album à écouter du début à la fin. Mais Arlo Parks, en général, c'est tout le temps très bon. Et c'était précédé de Emma Beko avec sa pièce Phenomenal, tirée de son album Cicada. Elle va faire quelques événements pour son lancement là, prochainement, donc je vous invite à aller regarder ça. Et puis, juste pour revenir sur Moby, une autre chose qui peut être intéressante, c'est si vous êtes producteur de musique ou vous vous intéressez, vous voulez peut-être, vous êtes rappeur, vous voulez poser des mots sur des beats, ben Moby a sorti il y a quand même plusieurs mois de ça une database, donc une toute une catalogue de sons et de beats gratuits qui sont disponibles libres de droit. Donc je vous invite à aller googler ça, là, j'ai pas l'adresse en main, mais c'est it's a thing, c'est quelque chose qui a fait, donc c'est comme des milliers là, de fichiers qui sont disponibles à l'usage finalement. Gracieuseté de Moby qui veut encourager la créativité. Et là, ben, on va poursuivre avec un prochain bloc qui va inclure Bless avec la pièce Vise les cieux. Il va aussi avoir Éléonore Ducereau, tirée de son album Le Sentier des Fougères. Ça va être la chanson Réverbère qu'on va faire jouer. Et finalement, on va avoir le nouveau single de Zéa Kala qui s'appelle Folle Phoenix. Donc, on va aller écouter ça. Bless, Vise les cieux.

0: je vais en revenir.
1: Oh yeah, c'était Zéa Kala avec Folle Phénix. Hein, le phénix, cette créature mythologique qui renaît de ses cendres, c'est un oiseau qui ressemble un peu à un paon. Et d'ailleurs, à Kunming, lors de mon voyage en Chine, eh bien, c'était une des emblèmes là, de cette ville incroyable qui est Kunming dans le Yunnan. Et puis, ben donc, ça me fait penser à mon voyage en Chine. C'est un des enfants du dragon, en fait, le phénix, semblerait-il, dans la légende. C'était précédé de Éléonore Ducerot avec la pièce Réverbère. Et on avait en ouverture de bloc Bless avec Vise les cieux. Alors, on va poursuivre notre émission, notre gros périple, notre tour de radar avec une nouveauté de Gabriella Olivo qui s'intitule Que je vous aime. Ça va être suivi de Ariel Soucy avec Je pense que, et on se retrouve de l'autre bord.

C'était Ariel Soucy avec Je pense que, une excellente pièce tirée de son album Passage, paru dans les derniers mois. Et on a eu aussi Gabriella Olivo avec Que je vous aime, une belle pièce où est-ce qu'elle semble s'adresser à ses proches. Et elle dit, on a le même sang, mais on est si différents, mais mon Dieu que je vous aime. C'est très magnifique, je trouve, comme texte. C'était en espagnol. Et bien là, on va aller faire un dernier bloc. On va espérer pouvoir squeezer nos deux chansons qui nous restent. On va voir premièrement, tiré de l'album Le cash vaut rien, une pièce de Ken Lo et DJ Manifest qui s'intitule Toi. Cet EP-là, je vous le recommande fortement pour la saison chaude. Le cash vaut rien, très fort comme, comme EP. Et on va aussi avoir un petit retour en arrière avec Loin d'ici de Hologramme featuring Les Louanges. Pourquoi? Ben parce qu'on a fait jouer au début de l'émission Loin d'ici, la reprise de Safia Nolin des Trois Accords. Ben ça m'a fait penser à cette pièce-là, Loin d'ici, qui me fait toujours penser à l'été puis au voyage. Donc on écoute ça puis on se dit un beau bye-bye de l'autre côté.

0: C'était un accident. Un accident qui risque de nous coûter cher. Regarde, comme elle dit.
1: Non, mais qu'est-ce que tu veux? Elle pouvait pas appeler la police.
2: Ben, parce que tu l'aimes, ta maison. 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
3: 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Et puis, ben, c'était la pièce Toi de Ken Lo. Et puis, c'était tiré de l'EP Le Cash Vaut Rien. On n'écoutera pas finalement Loin d'ici, featuring les louanges de Hologramme, parce que je veux vous faire jouer une autre chanson que j'avais oublié qu'il fallait absolument que je vous fasse jouer. C'est la chanson Pourquoi, version ensemble doux de Marie-Pierre Arthur, que j'ai eu la chance de voir au Lion d'Or lors de cette performance-là. Alors, on va aller checker ça. Marie-Pierre Arthur, pourquoi? Puis, on se retrouve de l'autre bord.

0: Et oui, c'était Marie-Pierre Arthur avec sa version Ensemble doux de sa pièce classique Pourquoi? Eh bien, nous, c'est ce qui met fin à notre beau périple, notre tour de radar où est-ce qu'on a tâté le pouls de ici CISM. Eh bien, moi, je vous laisse en de très bonnes mains pour une nouvelle émission qui s'appelle As-tu vu? Une émission qui porte sur le cinéma. Alors, gardez l'antenne. Et moi, je vous souhaite un excellent week-end. Je vous embrasse et je vous dis à la semaine prochaine. Bye bye.
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Bon après-midi tout le monde, j'espère que vous allez bien et bienvenue à As-tu vu, l'émission où on parle à chaque semaine du meilleur du cinéma. Je suis Mélissa Samanouellette et je vais être avec vous pour la prochaine heure. Il est présentement midi sur les ondes de CISM 89,3 FM et on peut dire que l'été est enfin bien arrivé à Montréal avec les festivals qui recommencent à animer la ville tranquillement. Il y a aussi les terrasses qui se remplissent et honnêtement, le mois de mai, c'est toujours un mois très intéressant pour parler de cinéma. Parce qu'en ce moment, on est entre deux mondes. D'un côté, il y a le Festival de cinéma d'animation des 24 sommets qui vient de se terminer. Et il y en a un nouveau qui se déroule actuellement à Montréal, dont je vais vous parler aujourd'hui. Et c'est le Festival international du film sur l'or. Donc aujourd'hui, on va voyager entre ces deux univers-là. Je vais revenir sur les gagnants des 24 sommets en début d'émission pour parler du cinéma d'animation. Parce que il faut dire que Montréal est vraiment devenue une ville incontournable pour découvrir les nouvelles tendances en animation indépendante. Et ensuite, on va parler aussi du Festival international du film sur l'or, donc le FIFA. Je vais vous parler des films à ne pas manquer, des meilleurs films à aller voir et aussi des projections gratuites parce que cette année, c'est intéressant, mais le festival offre plusieurs projections gratuites et ça pourrait être près de chez vous à Montréal, donc restez avec moi. Et finalement, en fin d'émission, on va aussi plonger dans les grandes tendances d'Hollywood avec un film qui fait énormément réagir depuis sa sortie et même avant. Il est sorti le 1er mai 2026 et c'est The Devil Wears Prada 2. Donc, la raison pourquoi je vais en parler aujourd'hui, c'est parce que c'était un film qui m'avait beaucoup marqué quand j'étais jeune, le premier, et évidemment, ça a été un gros choc culturel, ça a marqué beaucoup de personnes. Mais on va revenir sur la question de pourquoi Hollywood continue de ramener les grandes franchises des années 2000 et pourquoi les studios misent aussi autant sur la nostalgie, parce qu'il faut dire qu'il y a beaucoup de films qui refont surface, même 10 ou 20 ans plus tard. Donc, on va parler un petit peu de cette industrie-là. On va parler aussi, évidemment, de certains acteurs comme Anne Hathaway ou Emily Blunt, très, très connus, surtout après ce film des années 2000. On va parler de la pression esthétique à Hollywood et de plusieurs anecdotes aussi assez fascinantes autour de la production du premier film. Alors, restez avec moi. Mais d'abord, on s'en va en musique avec Cache-Soleil de La Scie et on se retrouve tout de suite après pour parler des 24 sommets.

De retour à l'émission As-tu vu, c'était Lassie de Cache Soleil. Cache Soleil de Lassie. Et maintenant, on parle des 24 sommets des gagnants du Festival des 24 sommets. Donc, on commence aujourd'hui avec une bonne nouvelle pour le cinéma québécois et montréalais parce que les 24 sommets du cinéma d'animation viennent tout juste de se terminer et encore cette année, ça a attiré beaucoup de créateurs du monde entier à l'international, ici même à Montréal. Donc, à Montréal, j'en avais parlé aussi la semaine passée, mais ça devient vraiment une ville intéressante pour le cinéma d'animation. Et pour ceux qui ne connaissaient pas le festival, les sommets existe depuis maintenant plus de 24 ans et se spécialise dans le cinéma d'animation d'auteur. Donc ici, on n'est pas dans les grands films de Pixar ou de Disney, mais on est plutôt dans l'animation expérimentale, plus poétique et parfois même politique. Donc c'est souvent des œuvres aussi qui sont très personnelles aux réalisateurs. Et ce qui est fascinant, c'est à quel point Montréal est devenue une plaque tournante pour ce type de cinéma-là. Donc il faut dire qu'ici, on a plusieurs écoles qui sont très reconnues mondialement aussi à Montréal. On a beaucoup de studio d'animation, mais c'est aussi une culture artistique qui laisse beaucoup de place aux projets un peu plus marginaux. Et cette année, il y a plusieurs films qui ont été récompensés, qui ont particulièrement retenu l'attention parce qu'ils mélangeaient animation traditionnelle et enjeux très contemporains et très importants. Donc, un des grands gagnants du festival, c'est un court-métrage qui explorait la solitude numérique et la manière dont les réseaux sociaux modifient notre perception de nous-mêmes. Donc, je trouvais ça très intéressant. Et ce qui frappait les critiques, c'était surtout le contraste entre la beauté très artisanale du dessin et le sujet qui était très moderne et qui est très actuel en ce moment, à notre époque, en 2026. Il y a aussi eu beaucoup de discussions autour d'un autre film très primé qui utilisait des textures faites à la main avec du papier découpé et même des images grattées directement sur la pellicule. Donc, je trouve ça fascinant de voir comment les réalisateurs sont capables de nous faire prendre conscience dans notre époque où tout devient numérique et où tout devient vraiment ultra propre et ultra lisse, comment que plusieurs jeunes animateurs reviennent justement à quelque chose d'un petit peu plus imparfait et beaucoup plus humain dans leurs films. Et ça me fait penser à quelque chose d'intéressant aussi, c'est que l'animation n'est pas seulement associée aux enfants, parce que souvent, on parle de cinéma d'animation, on va penser à des films pour enfants. Mais on peut aussi parler de d'autres choses qui sont beaucoup plus profondes. On peut parler aussi de documentaires animés. Il y a des films aussi qui sont parfois autobiographiques. Il y a des œuvres qui sont politiques. Donc, l'animation, ça permet parfois de raconter aussi des choses qu'une caméra traditionnelle ne pourrait pas montrer. Donc, ça permet de faire autre chose. Et Montréal joue vraiment un rôle important là-dedans. Il y a quelques années encore, il y a plusieurs personnes qui voyaient l'animation comme un médium secondaire. Mais maintenant, on voit de plus en plus de festivals à l'international et il y a beaucoup de festivals aussi qui regardent le Québec pour découvrir des nouvelles tendances. Et ce qui est beau avec le Festival des Sommets, c'est aussi que le festival est très accessible à tous. Donc, il y a des projections qui sont souvent accompagnées de discussions avec les réalisateurs et c'est pas si cher que ça, même que parfois, il y en a qui sont gratuites. Donc, honnêtement, même si vous n'êtes pas des grands amateurs d'animation, ça reste un festival vraiment intéressant à découvrir si vous voulez quelque chose de différent et d'inspirant. Aussi, il y a un film dont je veux parler aujourd'hui que je vous recommande cette année qui a été nominé au festival. C'est le film Ultra Forte de Catherine Lepage, qui est une réalisatrice montréalaise. Donc, 6 ans après avoir fait Le Mal du siècle, l'illustratrice et bédéiste Catherine Lepage revient avec un second court-métrage d'animation. C'est un court-métrage très personnel dans Ultra Forte. Donc, elle met en scène ses souvenirs d'adolescente qui cherchait l'approbation dans le regard des autres par des visites chez le coiffeur et il y a aussi une ambiance de musique métal. Donc, c'est vraiment un film que j'ai découvert qui était très intéressant. Vous pouvez aussi vous renseigner sur le site de l'ONF, donc ça peut valoir la peine d'aller voir ça. Restez avec moi parce que maintenant, on continue dans l'univers des festivals montréalais, mais cette fois-ci, on va parler d'un événement qui mélange cinéma, peinture, musique, danse et parfois même photographie. Donc, restez avec moi parce que je vais vous parler du Festival international du film sur l'art. Mais pour l'instant, on s'en va en courte pause musicale. On va écouter Safil Parite de Bay et Les Fauves Velours Velours. Donc, restez avec moi à l'émission As-tu vu?

De retour sur les ondes de CISM 89,3 La Marge. On a parlé un peu de cinéma d'animation et maintenant, je vous parle du Festival international du film sur l'or, aussi connu sous le nom de FIFA. Honnêtement, c'est un des festivals qui est très intéressant pour les gens qui aiment le cinéma visuel ou plutôt très expérimental et contemplatif. Donc, c'est un festival qui se déroule dans plusieurs lieux à Montréal, comme à la Cinémathèque québécoise, au Musée des Beaux-Arts de Montréal et aussi au cinéma du musée. Et aujourd'hui, j'avais envie de vous parler d'un petit top 5 des films à ne pas manquer cette année à ce festival qui est toujours très intéressant. Moi, à chaque année que j'y vais, il y a toujours des belles découvertes qui se font. Je vous parle de films pas seulement intéressants, mais aussi de leur sujet parce que je vais parler aussi de leur réalisation, de leur direction photo et de leur montage parce que c'est toujours fait d'une manière différente, c'est toujours fait à travers l'art. Donc, c'est parti, je vous parle de ça. En cinquième position, on a « Éléphant » de Gus Van Sant. Donc, c'est vraiment un classique. C'est un film qui dure environ 1h20. Il est présenté à la Cinémathèque québécoise dans le cadre d'une programmation spéciale sur le cinéma contemporain américain. Et c'est probablement un des films les plus importants des années 2000. Ça mise sur le malaise adolescent. C'est un film qui suit plusieurs étudiants dans une école secondaire américaine juste avant une tragédie. Mais ce qui rend ce film-là fascinant, c'est vraiment la manière dont il a été réalisé et c'est de ça dont on parle. C'est pour ça qu'il est présenté cette année à cette édition du festival. Donc, Gus Van Sant utilise vraiment beaucoup de longs plans séquences avec une caméra qui suit les personnages dans les corridors de manière presque flottante. Donc, on est vraiment dans un rythme très, très lent, mais ça permet de construire une tension. Donc, c'est un film très hypnotique, très contemplatif. Et si vous aimez les films un peu suspense, mais vous allez probablement aimer ce film-là parce qu'on sent que tout au long du film, il y a quelque chose qui va se passer, il y a quelque chose qui approche, mais on ne sait jamais quoi. Donc, c'est vraiment un film important dans l'histoire du cinéma contemporain aussi parce qu'il a influencé énormément de réalisateurs plus jeunes, particulièrement dans le cinéma indépendant américain. Donc, si vous avez envie de le voir sur un grand écran, vous pouvez le voir à la Cinémathèque. Ça peut valoir la peine. Ensuite de ça, en quatrième position, on a Ryushi Sakamoto qui nous a fait un nouveau film, Opus. Donc, c'est vraiment un très beau film visuellement. C'est probablement un des plus beaux films aussi que je trouve qui est présenté cette année. Donc, c'est un documentaire qui suit les dernières performances du célèbre compositeur japonais Ryushi Sakamoto juste avant sa mort. Donc, c'est un film d'environ 1h45. Il est présenté au cinéma du musée et c'est presque une expérience sensorielle. Donc, c'est vraiment, c'est pas un documentaire traditionnel, c'est vraiment un film qui est tourné entièrement en noir et blanc avec une mise en scène très minimaliste. Mais la caméra bouge très peu, il y a des plans qui sont très très longs et tout repose sur la musique, le silence et le rythme. Donc si vous aimez la musique classique, si vous aimez la musique en général, vous allez probablement aimer ce film-là. Et ce qui est fascinant aussi pour les amateurs de cinéma, c'est que la lumière, la manière dont le réalisateur utilise l'espace et la lumière crée une atmosphère très méditative. Donc, c'est un film très relaxant. On est presque

entre cinéma et installation artistique. Donc, c'est un film très calme, mais très puissant aussi émotionnellement. Donc, Opus de Ryushi Sakamoto. Ensuite, on a un nouveau film, Anselm de Wim Wenders. C'est Wim Wenders, un réalisateur allemand très connu. D'ailleurs, il a fait des films excellents comme Paris, Texas, qui est un de mes films préférés. Mais là, il nous offre un film complètement différent. C'est un film d'une heure et demie environ. Et honnêtement, au niveau du visuel, c'est probablement un des films les plus impressionnants de ce festival en ce moment. Parce que Wim Wenders, ici, utilise la 3D. Pas pour créer nécessairement un spectacle hollywoodien comme il l'a fait dans le passé, mais plutôt pour donner une profondeur presque physique aux œuvres de Kiefer. La caméra traverse les ateliers de l'artiste, on voit les textures, les sculptures gigantesques. Donc, on sent vraiment que la matière est très présente dans le film. Et aussi, du point de vue cinématographique, Wim Wenders transforme les œuvres statiques en espaces narratifs. Donc, le film devient presque une exploration mentale aussi de la mémoire allemande après la guerre. Donc, il y a vraiment un rapport à l'art et aussi à la destruction qui est très intéressant dans ce documentaire-là. C'est pas un documentaire comme un autre. Et là aussi, on est un petit peu plus dans l'immersion. Ensuite, en numéro 2, on a La Dolce Vita de Federico Fellini. Donc ça, c'est un grand classique qui est de retour pendant le festival. Et pourquoi je vous en parle? C'est parce que c'est vraiment un film qu'il faut voir au moins une fois dans sa vie. C'est un film qui dure près de 3 heures. Il est présenté dans une copie restaurée, donc c'est absolument magnifique sur le grand écran. Et une fois qu'on voit ce genre de film au grand écran, ça change complètement l'expérience. Donc je vous conseille vraiment d'aller le voir. C'est un film qui suit un journaliste mondain dans la haute société romaine des années 1960. Mais au fond, le réalisateur parle surtout du vide derrière le glamour. Donc, ce qui rend le film important dans l'histoire du cinéma, c'est surtout sa structure parce que c'est pas un récit traditionnel. C'est un film qui fonctionne plutôt par des tableaux successifs, par des rencontres aussi et par des scènes qui deviennent presque des rêves. Donc, au niveau du visuel, la photographie en noir et blanc est encore très spectaculaire. La Dolce Vita, c'est vraiment un film à voir. Et aussi, il y a une scène mythique dans le film que peut-être probablement plusieurs d'entre vous connaissez. Si vous l'avez déjà vu, c'est la scène avec la fontaine de Trevi qui est devenue une des images les plus célèbres dans toute l'histoire du cinéma. Donc, c'est un film qui a vraiment changé la manière de représenter la célébrité à l'écran. Et je vous conseille d'aller le voir. Ensuite, en numéro 1, on a Les Trois Chambres de la Mélancolie. C'est finalement mon dernier film dont je veux vous parler, qui est présent au Festival du film sur l'art. Donc, Les Trois Chambres de la Mélancolie, c'est un film un petit peu plus contemplatif, mais c'est quand même marquant aussi. Donc, c'est un documentaire qui mélange la mémoire, la solitude et la poésie visuelle d'une manière assez délicate. Et ce qui le rend fascinant aussi pour ceux qui aiment le cinéma, c'est son travail sur le temps. Donc, on est dans le thème du temps, le montage est très lent. Il y a plusieurs silences aussi qui prennent beaucoup de place, mais qui permettent d'apporter une autre dimension au film. Et la caméra aussi observe plus qu'elle explique. Donc, on est dans un cinéma qui fait confiance à l'image plutôt qu'au dialogue. Et aujourd'hui, dans une époque où tout va vite, on le sait avec les réseaux sociaux, les téléphones cellulaires, on est tout le temps à l'affût de tout ce qui se passe en direct. Donc, je trouve ça intéressant de changer d'atmosphère avec un film qui joue énormément avec les textures, les paysages vides et les compositions aussi très symétriques dans le film. Donc, on sent qu'il y a eu une énorme influence aussi du cinéma européen contemplatif dans ce genre de film. Et c'est exactement le genre de film qu'on voit rarement ailleurs que dans ce festival international du film sur l'art. Donc, j'espère que ces propositions vous ont plu. Puis ce que je trouve beau aussi avec ce genre de festival, c'est que ça nous rappelle que le cinéma peut encore prendre son temps, il peut encore évoluer différemment et trouver de l'inspiration ailleurs dans des œuvres d'art ou même dans la musique aussi, qui est une autre forme d'art. Donc, il peut simplement exister et nous faire observer, nous faire ressentir et nous faire réfléchir en même temps.
Surtout dans une époque où les images, comme je disais, sont extrêmement rapides sur des plateformes comme TikTok, Instagram ou YouTube. Je trouve que ça fait du bien parfois de revenir à un cinéma un petit peu plus lent. Ça fait du bien, ça permet de respirer. Donc, j'espère que ces propositions vous ont plu. On s'en va encore en courte pause musicale et restez avec moi parce que en revenant, on a un tout autre sujet. Je vais parler un petit peu plus d'Hollywood et je vais parler d'un nouveau film qui est sorti au mois de mai. Donc, ça va être une belle conclusion pour l'émission d'aujourd'hui. Pour l'instant, on s'en va avec À quand de Éric Gingras et Chance de Allô Fantôme et on se retrouve tout de suite après sur les ondes de CISM 89,3 FM.

De retour sur les ondes de CISM 89,3 FM à l'émission As-tu vu? On vient d'écouter Anomalie bleue de l'Impératrice et j'ai parlé un petit peu plus tôt de festivals de cinéma qui ont lieu en ce moment à Montréal. Maintenant, on quitte complètement les festivals montréalais pour aller du côté d'Hollywood. Et aujourd'hui, j'avais envie de vous parler d'un film très particulier pour moi. C'est The Devil Wears Prada. Vous l'avez probablement déjà vu et c'est pas juste une comédie sur la mode. Honnêtement, c'est un des films qui m'avait le plus marqué quand j'étais jeune. Et je pense même que c'est un des premiers films qui m'a donné envie de m'intéresser au cinéma. Donc, c'est pour ça que je décide de vous en parler aujourd'hui. Parce que le 1er mai est sorti le deuxième film de cet univers complètement particulier dont je vais vous parler. Je me rappelle quand je l'avais vu pour la première fois, j'étais complètement fascinée par la musique, le montage, les vêtements, le rythme très rapide aussi et l'énergie de New York. Mais pas seulement par tout ça, mais aussi surtout par les personnages. Et je pense que c'est pour ça que le film est devenu aussi important culturellement. Parce qu'au fond, c'était pas vraiment un film sur la mode, c'était plutôt un film qui parlait de l'ambition, du travail, de la pression de réussir et aussi du sacrifice personnel. Donc, c'est cette idée de vouloir être prise au sérieux dans un milieu extrêmement compétitif. Et presque 20 ans plus tard, Hollywood a décidé de faire officiellement The Devil Wears Prada 2. J'avoue qu'au début, j'étais un petit peu sceptique, mais c'est quand même un film qui a eu beaucoup de réactions et c'est un film qui a marqué toute une génération. Donc, le premier film était sorti en 2006 avec des acteurs comme Anne Hathaway, Meryl Streep et Emily Blunt, qui a aussi également connu une grande carrière après ce film-là. Et à l'époque, personne pensait que ça deviendrait un phénomène mondial. Donc, le budget du film était d'environ 35 millions de dollars américains, ce qui est assez petit pour un film de Hollywood, mais c'est un film qui a remporté plus de 326 millions de dollars au box-office mondial, donc ça a vraiment été un succès fou. Et ce qui est fascinant, c'est que le film est devenu encore plus populaire avec le temps. Donc aujourd'hui, il y a des scènes qui sont reprises tout le temps. On les voit circuler d'ailleurs sur les réseaux sociaux. Les répliques sont devenues aussi même des mimes, si on peut dire. Si on pense au fameux monologue du chandail bleu céruléen de Miranda Priestly, qui avait été étudié aussi dans des écoles de mode et de marketing. Donc, ça a vraiment eu une grande influence. Il y a plusieurs jeunes aussi qui regardent maintenant le film pour la première fois alors qu'ils n'étaient pas au courant de ce film à cette époque-là. Et je trouve ça incroyable que il y a encore du succès aujourd'hui et que Hollywood a bien compris que en ce moment, l'industrie américaine vit surtout sur la nostalgie. Donc, on voit beaucoup de retours avec des films comme Top Gun, Maverick, Beetlejuice aussi, qui a eu un retour récemment. Si je pense aussi à des films comme Gladiator 2. Même Sex and the City et Mean Girls ont fait un retour aussi. Donc, Hollywood joue beaucoup sur cette nostalgie pour refaire des grands classiques qui avaient fonctionné dans les années 2000. Et les studios aussi veulent retrouver ces univers qui ont déjà fonctionné parce qu'aujourd'hui, produire un film, ça coûte vraiment très cher. Et les compagnies préfèrent miser sur quelque chose que le public connaît déjà. Donc, malheureusement, ça montre aussi que l'industrie du cinéma a un peu de difficulté en ce moment à se renouveler. Si je pense même à Frankenstein ou des grands classiques qui existaient déjà, Hollywood les refont vivre à nouveau. Mais dans le cas de Devil Wears Prada, il y a aussi un côté émotionnel qui est très fort. Donc, ça paraît beaucoup dans les entrevues récentes des acteurs. Depuis l'annonce de ce film-là, les quatre vedettes parlent constamment du film avec beaucoup de nostalgie. Surtout Anne Hathaway qui a raconté récemment aussi que le tournage avait complètement changé sa carrière et sa vie. Elle disait que c'était une période très intense, mais qu'elle ressent encore beaucoup d'amour du public pour ce personnage-là. Et de son côté, Emily Blunt dit souvent qu'elle n'arrive toujours pas à croire l'impact culturel qu'a eu ce film-là. Et c'est d'ailleurs ce film-là qui l'a fait connaître et qui a parti sa carrière, qui est vraiment une belle carrière d'actrice. Puis à l'époque aussi, elle était presque pas connue, c'est ça, aux États-Unis. Donc c'est vraiment elle est devenue un personnage culte du cinéma des années 2000. Même Meryl Streep aussi a déjà dit qu'elle avait adoré jouer son rôle de Miranda Priestly parce que c'était un personnage qui était très froid, mais aussi très humain derrière cette rigidité. Donc, on sent vraiment qu'il y a eu beaucoup de coopération et un beau travail de la part des acteurs.
Mais aujourd'hui, les gens regardent davantage ce film-là d'un autre point de vue, parce que en 2006, on regardait ça puis on se disait ah, oh, c'est tellement glamour ce genre de travail. Mais aujourd'hui, les gens regardent davantage la toxicité du travail. Donc, c'est un film qui nous fait réfléchir plutôt sur la pression de performance, la culture aussi des boss impossibles à satisfaire. Donc, c'est un film qui a pris une nouvelle signification avec le temps. Puis je trouve ça intéressant. Il y a aussi toute la question de l'image à Hollywood, donc le retour d'Anne Hathaway qui a fait énormément parler et réagir sur les réseaux sociaux parce qu'elle a maintenant 43 ans, ça fait déjà 20 ans du premier film, et plusieurs internautes commencent même à constater que son apparence physique fait qu'elle ne semble pas vieillir, mais ça montre aussi à quel point la pression esthétique reste immense dans l'industrie du cinéma. Et c'est un peu ironique parce que The Devil Wears Prada parlait déjà exactement de cette obsession-là il y a 20 ans. Et maintenant, le réalisateur original David Frankel revient pour réaliser la suite. Et le tournage aurait coûté beaucoup plus cher que le premier film avec un budget estimé autour de 100 millions de dollars américains. Et il y a plusieurs scènes qui ont été tournées à New York. Il y en a qui ont été tournées à Milan en Italie. Mais on voit aussi qu'il y a eu plusieurs rumeurs, donc le film va aborder la crise des magazines papier. Il va parler de d'autres choses intéressantes comme l'influence des réseaux sociaux aujourd'hui et la transformation complète du monde de la mode depuis les années 2000. Donc, je trouve ça intéressant de voir cette évolution-là, de voir qu'il y a encore des choses qui sont importantes aujourd'hui comme l'apparence physique, les chirurgies plastiques. Ce sont tous des thèmes qui sont maintenant abordés dans le nouveau film aussi, qu'on peut voir aussi même avec les acteurs. Donc, c'est pas juste une suite nostalgique, c'est aussi un retour d'un univers qui a profondément changé de génération en génération. Et je pense qu'on a tous quelques films comme ça dans nos vies qu'on aimerait revoir une deuxième fois. Donc, c'est pas seulement pour l'histoire, mais c'est aussi pour nous rappeler une période précise de notre vie. Donc, pour plusieurs personnes, ce film-là faisait partie de ce genre de film qui nous rappelle une nostalgie des années 2000. Donc, c'est tout pour cette chronique. J'espère que ça vous a plu. Pour ceux qui l'ont pas vu, ça peut valoir la peine. Je trouve qu'il est moins bon que le premier, mais quand même, comme je dis, c'est intéressant de voir l'évolution de la mode, l'évolution de ce genre d'industrie aussi au cinéma. Donc, ça peut être intéressant d'aller voir ça. On s'en va en courte pause musicale et restez avec moi parce que au retour, je vais vous parler aussi de ce qui est à ne pas manquer cette semaine dans le monde du cinéma avec le Festival international du film sur l'art dont j'ai parlé, qui se poursuit en ce moment à Montréal. Donc, pour l'instant, on va écouter « Filles à portée » de Ariane Roy et on se retrouve tout de suite après à l'émission.

De retour sur les ondes de CISM 89,3 FM, c'était Filles à portée de Ariane Roy. Il est présentement à 12h52, donc on est déjà à la fin de cette émission. J'espère que ça vous a plu, que vous aurez envie d'aller voir certains films dont j'ai parlé aujourd'hui, comme Ultra Forte de Catherine Lepage, qui est un excellent film d'animation, ou encore The Devil Wears Prada 2, un film plus hollywoodien, mais qui est aussi très intéressant pour ceux qui aiment voir une évolution de notre époque également. Et avant de se quitter, je rappelle aussi à tous ceux qui nous écoutent que le Festival international du film sur l'art se poursuit encore à Montréal en ce moment avec plusieurs projections spéciales à la Cinémathèque québécoise. Vous pouvez aussi aller en voir au cinéma du musée. Donc, si vous aimez le cinéma plus contemplatif et visuel, je vous conseille d'aller jeter un coup d'œil. Ça peut vraiment être un moment idéal pour en profiter. J'espère que vous aurez aussi envie d'aller voir la sélection des films dont je vous ai parlé. C'était tout pour aujourd'hui. Restez avec moi et restez à l'affût parce que la semaine prochaine, on va recevoir des invités spéciaux qui vont venir nous parler de nouveaux films encore. Donc, je vous souhaite à tous et à toutes une bonne semaine. Profitez du soleil parce que c'est enfin l'été. Profitez du cinéma surtout. Et on se retrouve la semaine prochaine pour un nouvel épisode de As-tu vu? Je vous souhaite à tous et à toutes une bonne semaine.

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1: Ok, c'est une nouvelle chanson et ça parle des menstruations. Voilà.

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0: l'amour, c'est quand c'est contraint, quand c'est difficile, quand c'est douloureux, quand on veut pas, mais qu'en fait qu'on veut, et puis en fait t'adores.
1: Quand on souffre pas, alors c'est pas vraiment de l'amour. 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
2: Ce déni sidérant, ça vient aussi de la banalité, ce sont eux qui se considèrent comme les victimes.
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0: Bonjour tout le monde, ici c'est Accent Ouvert, vous êtes sur les ondes de CSM, la 89.3. Moi, c'est Clara F. Costa et comme chaque semaine, chaque vendredi à 3h, je suis là pour vous amener tout ce qui se passe dans le monde de l'immigration. Mais aujourd'hui, j'ai une surprise pour vous. En restant dans le studio, Somos Mas, c'est un collectif de femmes latino-américaines qui font de la musique. Et oh my god, c'était incroyable, ils sont géniales, vraiment. J'espère que vous allez apprécier comme moi. Et on a la chance, les grands honneurs de les avoir en direct avec nous aujourd'hui. Ils vont jouer aussi quelques chansons. Et moi, je suis tellement excitée. Si vous ne l'avez pas écouté, vraiment, moi, je suis hyper excitée. C'est la première fois qu'on fait une session live comme ça à l'estudio. Je l'ai vu, c'est un peu fait maison. On fait qu'est-ce qu'un peu avec les moyens qu'on a. Mais les résultats, c'est quelque chose de très naturel, de très vrai, de très authentique. Vous allez vraiment sentir l'énergie de ces deux femmes incroyables. Et les deux, elles vont chanter, elles vont jouer des instruments, la percussion. Elles sont les deux aussi compositrices des tunes de groupe. Voilà, c'est des filles hyper talentueuses. Ok, j'arrête. On va rentrer dans les détails de l'interview dans un moment. Mais avant, j'ai quelques nouvelles aussi à vous partager. Cette semaine, comme vous le savez, notre première ministre, Madame Christine Fréchette, s'est rendue en France pour une visite officielle. Et là-bas, il a des politiciens français, des journalistes qui lui ont posé la même question, qu'elle s'est fait poser pas mal de fois ici au Québec. Et est-ce que les programmes de l'expérience québécoise va revenir bientôt? Et la réponse, c'est la même, comme d'habitude. Elle a répondu, bientôt. Sans trop de détails, on connaît la chanson. On va devoir attendre normalement la nouvelle session parlementaire, peut-être après l'été, peut-être les nouvelles élections. On ne sait pas, mais on dirait qu'un des premiers électorales qui l'a fait peut-être gagner son poste en tant que première ministre, ça tient plus. Ça ne semble pas faire forcément partie de ses priorités. Il a aussi un dossier très intéressant qui est sorti cette semaine dans le journal La Presse, qui parlent des défis qui vivent les étudiants internationaux installés au Québec. Plus précisément, on parle de la chute des demandes d'admission dans différents établissements, c'est la chute des demandes de visas étudiants pour venir ici au Québec. C'est une baisse énorme. Certains établissements parlent de presque 50% des demandes en moins. Et moi, ça me fait réfléchir parce qu'il y a quelque chose qui pour moi ne marche pas trop. C'est le fait que beaucoup d'institutions comptent sur l'argent d'étudiants internationaux pour se financer. Ce n'est pas peut-être le modèle idéal, donné que beaucoup de ces établissements, c'est des endroits publics, mais qu'est-ce que tu veux? C'est aussi l'Amérique du Nord. Mais c'est la réalité et ça mérite qu'on parle. Peut-être qu'il va essayer d'inviter quelqu'un pour en parler du modèle de financement d'établissements et de comment ça repose largement sur les économies et l'argent des étudiants internationaux. Avant de passer à l'entrevue, je voulais vous parler d'un film que j'ai découvert ou que j'ai écouté au cinéma cette fin de semaine. On fait au cinéma Beaubien. Il est sorti vendredi dernier, le 15 mai, dont il est tout frais. C'était un ami qui me l'a recommandé et honnêtement, ça m'a touché, mais si profondément, je ne m'attendais pas à ça du tout. J'étais allée vraiment pour passer les dimanches soir et j'ai sorti là avec les larmes aux yeux. C'est pas un film triste, je veux dire. Ça m'a touché beaucoup, mais c'était pas un film lacrymogène. C'est un film très humain, très solidaire, très rempli d'espoir pour l'humain, d'une certaine façon. Bon, le film s'appelle Kairos. C'est un film québécois réalisé par Jennifer Aline, est une réalisatrice d'origine suisse, mais qui vit au Québec depuis à peu près 30 ans et qui a étudié cinéma à Concordia. Et ce film, c'est, comme je vous disais tantôt, c'est pas une recommandation routinaire, personne ne m'a payé pour faire la promotion, mais c'est un film qui parle aussi indirectement, c'est un film qui parle de la radio communautaire, des déracinements, des migrations, des crises personnelles, des sujets qui me travaillent un petit pot seulement, en tant que personne immigrante qui fait de la radio communautaire et qui parfois sache même pas où ou par où elle s'en va. Kairos, c'est un concept qui vient du grec ancien, un peu philosophique, qui signifie le moment juste, l'occasion, l'instant où quelque chose d'important va se passer. C'est un concept ouvert, riche, que chaque tradition philosophique a interprété à sa façon. Pour la petite histoire, le film raconte l'histoire de Manu, un comédien montréalais qui rentre d'Europe après presque un an là-bas. Il avait un contrat pour filmer un film en série en Pologne, d'où sa famille vient aussi, mais plusieurs générations avant lui. Quand il revient à Montréal, il se retrouve un peu perdu. Des auditions qui ne marchent pas, une crise de la quarantaine qui frappe, qui s'amorce. Et puis, contre toute attente, il finit pour s'approcher à la radio. Et là, quelque chose se passe. Je ne vous dis plus, je vous invite à aller voir au cinéma. Ça vaut tellement la peine. Vous allez décrocher pendant une heure et demie. Vous allez sortir de là et vous ne saurez même pas où vous étiez. Pour ça, je vais vous mettre un petit extrait de la bande annonce.
1: C'est à bord d'un navire que l'on pourrait nommer Nuit que débute notre périple nocturne.
2: J'ai 41 ans, puis je sais qu'HBO m'appellera pas pour faire une grosse série, là. Je suis pas naïf, là.
3: C'est quoi ton nom de famille, déjà?
2: Schwartz.
3: Tu parais avec le Smoke Me?
4: Tiens, on t'a vu dans des rôles plus tourmentés, mais là, je veux juste voir si tu peux être léger.
5: Oh, ma poulette, attends que je t'attrape.
6: On fait de la merde. Tout le monde trouve ça insignifiant, mais on dit rien, tu sais.
7: Je sais pas, j'ai une passe weird, là. J'aurais juste le goût de me cacher dans une grotte.
8: Bonsoir, bienvenue à Kairos, l'émission nocturne qui veut vous donner la parole où que vous soyez.
9: Moi, je suis de nulle part. Je m'adapte comme un caméléon.
10: Moi, j'ai laissé ma vie, j'ai laissé mes espoirs.
8: Vous aimiez votre vie là-bas?
11: Là-bas, tout le monde nous connaît. Ici, nous sommes personne, des gens sans histoire.
8: Te sens-tu bien ici au Canada?
12: Et toi, te sens-tu bien dans ta vie?
0: Qu'est-ce que vous avez pensé de cette petite morceau, ces petites avant-goûts? L'histoire va vous plonger dans un univers intime qui mélange les récits personnels avec les espaces urbains qu'on connaît mais qu'on ne voit pas forcément. Des déracinements et crises existentielles. Au Montréal inconnu mais présente, parce que Montréal, il agit comme un personnage. Les films, c'est aussi une lettre d'amour à la ville de Montréal. C'est les clichés typiques, c'est les cartes postales. Montréal comme un personnage vivant, c'est pas de Myland Kicks, je vous l'assure. C'est fin de semaine, il a encore des projections spéciaux avec une discussion après à Montréal et dans d'autres villes. Je vous invite à aller sur le site web du film Kairos Film avec un K. .ca, alors kairosfilm.ca. Je vous laisse les liens avec toutes les informations dans la description de l'épisode. S'il vous plaît, allez l'écouter et on jasera peut-être la semaine prochaine. Tout ça, j'aimerais préparer quelque chose de plus profond. J'aimerais vraiment préparer un peu plus sur les films parce que ça représente tellement aussi l'esprit d'Accent Ouverte. Bon, maintenant, on est déjà avec Tania et Paola en studio. Mais avant l'entrevue, avant qu'on apprenne qui elles sont, comment ces collectifs si spéciaux s'est construit, je voulais vous faire écouter une de ces chansons en direct. Alors, bonne écoute, ça c'est Somos Mas, avec sa chanson Caracol. Et après ça, on jase.

0: Bonjour et bienvenue sur AXA Ouvert à CSM la 89.3. Aujourd'hui, c'est une occasion très très très spéciale. Je suis très contente parce que on va avoir la première session live de AXA Ouvert. Oui, j'ai ici dans les studios deux femmes qui font partie du collectif de musique émergent aussi, et Somos Mas. C'est Tania González et Paula Dracy Nowhere. Et elles font tout. Elle chante, compose des chansons et joue ukulélé, joue la guitare, la danse, ça c'est Tania. Mais Paula aussi fait la percussion. Vraiment, les filles, moi j'ai un peu la misère à vous présenter, présentez vous-même parce que c'est quand même assez incroyable toutes les choses que vous réussissez à faire.
1: Ah, merci. Bonjour, je suis Paula, ou Paula, je suis née au Pérou. J'habite à Montréal depuis 5 ans. Je suis la voix compositrice et je joue l'ukulélé et les percussions aussi dans son mouvement.
2: Et c'est une femme extraordinaire.
0: Ça, pour les potins que je l'ai rencontré, oui, j'ai pu l'avouer aussi.
2: Oui,
0: et toi, Tania, c'est quoi ton rôle à cette collectif? Et aussi, pour commencer, racontez-moi, c'est pourquoi vous êtes un collectif et pas un groupe de musique traditionnel, on va dire.
2: Donc, mon rôle dans le collectif, je pense que tout le monde en a un rôle, en fait, qui est très évolutif parce qu'on est un collectif qui est très ouvert puis qui vise à donner le meilleur de nous-mêmes. Puis ça, c'est en constante évolution. Puis quand on n'est pas capable de faire quelque chose, on va aller chercher les ressources puis grandir ensemble comme femmes, challenger tous nos défis, nos insécurités, puis essayer de performer puis de donner le meilleur, c'est ça, de nous-mêmes. Donc, mon rôle, c'est un rôle qui est quand même assez pivot. Je suis une des principales compositrices du groupe. Le groupe a commencé, en fait, dans les cuisines et les salons de la maison de plusieurs personnes du groupe. Donc, on faisait des soirées de chant. La musique, ça a toujours fait partie vraiment de ma vie, puis je pense de la vie de toutes les filles du groupe. Puis, on chantait des chansons au début, des covers, puis tranquillement, on a apporté chacune. Ah, tu sais, j'ai comme un petit bout de poème, j'ai comme un bout de chanson, puis on a commencé à faire des harmonies, puis on a commencé à trouver ça beau, puis à être en fait nos premières propres fans, c'est-à-dire qu'on finissait des chansons dans la cuisine avec du vin et tout ça, il y avait quand même ça
1: pour et de la nourriture.
2: Et de la nourriture qui était toujours super bonne, puis on était comme « Wow, c'était vraiment bon! » Puis là, à force de trouver que c'était pas si mal que ça, qu'est-ce qu'on faisait, que c'était même bon, bien on s'est dit « Pourquoi on se lance pas, puis on fait pas un concert puis on sort de la cuisine et du salon. » Donc, c'est un peu comme ça qu'est né le groupe qui est un collectif. Pourquoi? Parce que justement, chacune des personnes peut vraiment apporter sa couleur, son histoire, sa sensibilité, ses doutes, ses incertitudes, puis ses forces autant. Donc...
0: Voilà, waouh. Non, c'est très beau parce que aussi en tant que femme, c'est symbolique de dire ouais, on était à la cuisine, mais on a décidé de sortir.
2: Ouais.
0: C'est quand même aussi fort.
2: Avec les casseroles.
0: Oui. Non, mais avec les chansons, avec votre art et le fait que vous mutuellement vous encouragez entre filles, je trouve ça très très puissante. Le fait que vous-même vous êtes les plus grands, enfin dire non ça c'est bon. Va parce que vous me racontez tantôt c'est pas tous les membres du groupe qui ont les mêmes niveaux techniques de performance et ça fait aussi en sorte que vous vous mettez ensemble et tu fais ça, je fais l'autre, non mais vous revenez ensemble même si les niveaux sont pas tout à fait les mêmes mais vous avez différents atouts à porter chacun de vous. Comment vous gérez cette différence peut-être parfois des niveaux?
1: Je vais essayer de parler en français. Je pense que ce moment c'est un espace d'apprentissage. Nous sommes ouvertes de partager des expériences, si bien nous sommes de différents niveaux musicaux. Et il y a une magie qui clique. Comme l'espace est...
2: C'est
1: complémentaire.
2: Oui, absolument. Ça, ça fait partie, en fait, de notre processus créatif. C'est-à-dire que nos rencontres, nos pratiques, en fait, commencent le plus souvent par, premièrement, un souper.
1: Oui.
2: comment ça va, etc. Puis une ronde de paroles, tu sais, de comment chacune de nous on arrive au jour des pratiques, parce que ça l'influence notre voix, ça l'influence notre énergie, ça l'influence aussi les thèmes qu'on a envie d'aborder dans nos chansons, les thèmes qu'on a envie de crier aussi. Parce que il y a beaucoup de choses qu'on vit au quotidien, que ça donnait lieu à des choses vraiment magiques, comme la composition de Limbo del Migrante, qui va jouer juste après, de Paola. À travers, en fait, toute l'incertitude du processus d'immigration dans lequel on a failli perdre Paola, qui est, encore une fois, une personne non seulement extraordinaire pour tout le Québec, mais aussi pour le groupe, pour nous. C'était vraiment, c'est notre sœur, c'est notre amie et tout ça. Puis d'avoir le stress qu'elle reparte au Pérou ou en Ontario, parce que là, tout était sur le... Je veux dire, j'ai même envisagé de l'adopter, mais ça marchait pas.
0: On est marié avec, parce que l'amour est là.
2: Oui, exact, exact. Mais ça devient vraiment désespérant, mais on s'est dit, OK, on fait de ce gros stress-là quelque chose de beau, qu'on peut partager, puis on peut aller toucher le cœur des gens. Ça, c'est magique.
0: Oui, parce que c'est de transformer finalement les vécus personnels, un peu les traumas en militantisme, mais d'une façon qui est belle, des arts mouvantes et arts vraiment ancrés à les émotions et aux épreuves de la vie, mais qui ça résonne des choses tellement, tellement belles.
2: Exact.
0: C'est j'adore. Ouais. Et aussi, vous parlez aussi que les groupes ou les collectifs, c'est très fluide, c'est très organique, et ça m'a rappelé à quand toi, tantôt, Tanette, tu m'as raconté comment vous avez rencontré. Et j'aimerais beaucoup, si tu veux, partager la petite histoire, parce que j'y pense que ça dit beaucoup, c'est très symbolique, mais ça dit beaucoup de l'histoire du groupe et de la philosophie que vous avez un peu de laisser les choses traîner, mais en même temps, en étant sérieuse, en s'entraider,
2: ouais.
1: C'est très drôle. J'ai connu, Carminda, c'est un membre de notre groupe. En répétition d'un autre couple. Et j'ai parlé avec elle en anglais tout le temps. Donc, une fois, on voyageait à Gaspésie. Et dans Gaspésie, après 12 heures de voyage ensemble, en parlant anglais, quand nous arrivons, elle m'a dit « Oh, tu viens de où ?» Et je dis « Oh, au Pérou !» Et elle m'a dit « Oh, moi aussi !» Alors, c'est quoi?
2: Puis c'est un groupe brésilien.
1: Oui, oui, c'est un groupe brésilien. Et on parle anglais et nous sommes del même pays.
2: Ouais.
1: Et c'est drôle.
2: C'est la magie.
1: Carminda est un très bon ami de Tania.
2: Ouais.
1: Pour quelques ans.
2: Ouais.
1: Oui. Et après,
2: elle nous a présenté. En fait, Carminda est arrivée avec une surprise dans une des répétitions qu'on faisait dans un super beau studio. Puis elle dit, j'arrive avec quelqu'un, vous allez voir, là, c'est vraiment magique. Puis Paola est arrivée très discrètement, elle s'est assise, elle a écouté un petit peu, mais très rapidement elle a comme embarqué, puis c'était vraiment naturel. En fait, c'était la deuxième fois que ça l'arrivait, ça, cette expérience-là de rencontrer quelqu'un, puis tu te regardes dans les yeux, puis vous ajustez les voix mutuellement. Puis la première fois, c'était avec Carminda, que j'ai connue dans un party, en fait, à l'université. Puis une a entamé une chanson de Silvio Rodriguez, qui est un chanteur cubain.

0: Frida, Mincetnik, oh mon Dieu, je m'excuse Frida, je massacre ton nom. En fait, c'est la plus jeune du groupe, mais souvent, c'est elle qui va faire les commentaires les plus matures et d'expérience. C'est vraiment, elle a une sagesse qui est incroyable. Des fois, même si on est plus, on a un âge plus avancé, on est plus, en tout cas, on dirait qu'on se rend compte sur la base des émotions, donc on dirait que c'est pas la, puis de l'amour de la musique, donc on dirait que ça crée un flou dans les âges.
1: Ouais. Trop bon. On va finir ici notre premier bloc. Merci beaucoup et on va vous écouter chanter Por Miseré.
0: Hey!
1: Bonne écoute.
0: Alors la prochaine chanson s'appelle Por Miseré. C'est une référence directe au thème très connu de Son Jarocho qui s'appelle La Bamba, dans lequel il y a la parole, les paroles en fait disent por ti seré, pour toi je serai. Alors cette chanson-là en fait c'est une chanson qui appelle à reprendre du pouvoir sur sa vie, sur ses relations et questionne le fait que quand on rentre en relation en fait, pourquoi on devrait être pour l'autre personne? Il faut être d'abord bien avec soi puis ensuite avec les autres pour avancer dans des relations qui sont de soutien mutuel et d'empowerment. Por mi ser.
2: Eso.
0: Dos, tres, y...

0: Waouh, c'était tellement, tellement. Bon, j'ai pas des mots, j'ai pas comment décrire d'écouter ça en direct. Et la première fois qu'on amène quelqu'un dans les studios, pour moi, c'est très, très, très touchant. Et aussi avec des femmes, c'est incroyable qui chantent en espagnol. Ça m'a fait chaud au cœur. Merci beaucoup, les filles.
1: Merci à toi.
2: Merci.
0: Et spécifiquement, on va parler de c'est quoi être une femme à musique. C'est lancé. Comment

0: comment ça se passe? Parce que je sais que certains de vos collectifs avaient pas d'expérience professionnelle en musique et aussi ça représente un gros défi pour elles de se lancer, de faire commencer à faire des shows. Comment vous gérez cette stress des performances?
1: Ben, il y a plusieurs niveaux, en fait. Être une femme en musique, c'est être une femme dans le monde, tout d'abord. Donc, ça l'implique d'avoir des responsabilités souvent plus grandes au niveau de la famille, des enfants, et autres niveaux de responsabilité. Donc, c'est un défi pour avoir des pratiques parce que l'horaire est toujours changeant. Puis la dernière chose qu'on va prioriser comme femme, c'est nous-mêmes puis nos passions, en passant par la musique. Donc, ça, c'est un premier niveau. Le deuxième, c'est que dans le monde de la musique, souvent, c'est beaucoup, beaucoup, beaucoup pris par les hommes. Il faut plus d'espace, justement, tu sais, pour nous donner comme une tribune, une chance d'avoir un accès égalitaire, équitable en fait, plutôt, je préfère. Donc ça, c'est quand même un défi parce que tout à l'heure, on parlait en fait, juste faire un soundcheck, tu sais, on n'ose pas toujours demander. Des fois, nous, on n'est pas dans la salle, donc on doit se fier à ce que les gens entendent. Puis, je peux dire et donner le témoignage que dans un des shows, la bass a arrêté de fonctionner. Notre bassiste a dit au soundman, ça marche plus, puis t'es comme, ben oui, ça marche. Puis il passait, puis il est parti, puis on est en plein concert. C'est dur, on est pas mal traité
0: de paternalisme,
1: ouais,
0: on dirait.
1: Ouais. Ou bien pourquoi tu te plains là, il est correct le son et tout ça. Fait que ça, c'est juste un exemple, mais
0: comme que vous méritez pas la même attention parce que pour vous c'est peut-être un passe-temps,
1: c'est ça,
0: qui est un vrai passion, un métier, etc. Parce que ça aussi, la réflexion que j'ai toujours, c'est aux femmes, il faut qu'on soit parfait dans les scénarios, dans nos performances, dans la radio, il faut être parfait. Mais chez les mecs, même s'ils font des petites erreurs, si ça fait encore, ça fait partie aussi d'un peu de son vibe, ça fait partie un peu de choses, c'est permis. C'est moins, comment dire, c'est moins critiquable. Un groupe des mecs qui font de la musique sont bien, mais parfois ils vont se tromper, c'est plus excusable. Mais en tant qu'on est femme, j'ai l'impression qu'on en prend la parole, soit dans la musique, dans les arts, peu importe quoi, au moindre erreur, il va avoir des gens prêts à critiquer.
1: Oui.
0: Prêts à critiquer. Ils vont pas dire, ah non, mais ils viennent de commencer, mais quand même, c'est bien pour une nouvelle collectif. Non, ils vont dire, ah, mais voilà, ils sont là parce que peut-être c'est des filles. Oui. Ah, ils sont là parce que peut-être connaissent quelqu'un. Comme, c'est toujours un extra effort de trouver cette place. Non, de la gagner, d'être légitime à occuper cet espace.
2: Je ne sais pas, comme se dit en français, mais siempre es como probarse.
0: Non? Ou elle dit qu'il faut toujours, tester, c'est ça y est, comme nos limites.
1: Ben oui, c'est un défi qui est multiple. Non seulement c'est le regard par rapport à si on se trompe ou je sais pas quoi, ou comment on va s'habiller, est-ce qu'on est cute aussi, hein,
2: ou ça c'est une autre histoire. Les vestuaires, les accessoires, tout.
1: Ouais,
2: ça c'est très compliqué pour les silly talk, par exemple.
1: Ouais.
0: Oui. Oui, après j'aimerais que on va parler au dernier bleu qu'on pourrait expérimenter.
1: Oui, oui. Ouais. Puis il y a le regard en fait même envers nous-mêmes en fait aussi qui est plus difficile. Je pense que les hommes, puis ça c'est nous qui devons grandir à travers ça, c'est-à-dire ils vont se tromper, ah c'est pas grave, je passe à la prochaine. Nous on se trompe, je m'en veux pendant des jours là, puis on fait que tu sais, j'aurais dû être meilleure, j'aurais dû plus pratiquer, fait que c'est tout ce processus là que sur Mosmas on essaie de s'accompagner dans la douceur, puis dans la bienveillance, puis dans l'acceptation de notre fragilité qui est aussi notre force.
0: Mm-hmm. Ouais, pour moi aussi, j'ai pris ça un peu comme une conversation parce que tout ça que vous racontez, je me sens tellement identifiée aussi. Parce que pour moi, parfois, c'est encore plus puissant l'effet qu'une femme prend l'espace ou la scène en se trompant un peu ou étant pas parfait. Parce que ça va donner envie à d'autres femmes de dire, OK, mais moi, si je suis pas parfait, mais je vais essayer. Parce qu'il y a d'autres qui l'ont fait sans être parfait et c'est pas la fin du monde. Et là, voilà, j'ai me sens inspirée pour les femmes qui osent, même en sachant que peut-être c'est pas parfait, peut-être ça va être parfait la prochaine fois, mais sans cette pression absolue de performer.
1: Absolument. Mm-hmm.
0: Pour moi, c'est plus fort, plus puissant pour les féminismes et pour la représentation des femmes en général.
1: Tout à fait. Puis, tu sais, de prendre la parole et prendre la voix, tu sais, sacar la voz, c'est tellement important, qui est une très belle chanson de Ana Tijoux d'ailleurs, que je vous recommande fortement. Tu sais, chanter, c'est comme crier de façon socialement acceptable. Puis je pense que dans nos chansons, on dénonce puis on crie beaucoup de choses qu'on a besoin de dire et de mettre sur la place publique. Donc ça, c'est vraiment un statement aussi en soi, là, de prendre la parole. Mm-hmm.
0: Mais bravo, j'espère que vous allez continuer à le faire longtemps parce que vos chansons sont excellentes. Maintenant, au prochain bloc, on va aussi parler de combien de temps ça fait que les groupes étaient créés, parce que ces deux filles, ça fait environ un an qu'ils ont commencé à jouer ensemble, et vous avez déjà écouté la qualité musicale de ces compositions et de ces chansons. Moi, je suis vraiment bouleversée, que c'était incroyable. J'ai pas des mots. Ok, on va finir ces petits bleus musicales et on va jouer maintenant l'hymne del migrante.
2: Limbo.
0: Limbo, oh désolée.

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1: Bonjour tout le monde, nous sommes à AXA Ouverte et on continue avec l'entrevue avec Paula et Tania de Somos Más. Bon, les filles, ça veut dire quoi cette chanson? Ça parle de quoi concrètement?
2: Le limbo des migrants, c'est le limbo du migrant?
3: Ça, ouais, c'est le
2: lime du migrant. C'est une chanson qui parle de l'expérience migratoire, mon expérience migratoire ici au Québec. Comme quelquefois je sens que je ne suis pas d'ici ou de Pérou, ou je ne peux trouver pas ma maison.
4: Les renseignements. Parfois c'est compliqué les renseignements.
3: Puis on avait traduit en fait certaines des paroles. Je vais voir si je la trouve rapidement parce que je trouve que c'est tellement. Si ça prend trop de temps, je vais laisser faire. Mais c'est juste que c'est quand même vraiment. Ah, je l'ai. Je ne suis pas d'ici ni de là-bas. Je suis un peu de tout. Je cumule toutes les étampes, passeport et visa. Je retourne à la maison, mais puis-je vraiment dire que c'est chez moi? Tout est un peu incertain. J'ouvre des chemins et je tente d'atterrir dans un endroit que je pourrais enfin nommer chez moi. Limbo del migrante.
4: Merci pour la traduction. Je pense que beaucoup, beaucoup, beaucoup de monde peut s'identifier à ces mots-là, ces moments si compliqués où le Québec, le Canada et le monde en général se referme sur lui-même. Et c'est le moment où on a plus besoin que jamais de s'aider de messages et de débriser toutes sortes de stéréotypes et de mécompréhensions de c'est quoi être un immigrant? Ça a l'air comme tout ça. Il faut arrêter, il faut se rapprocher et arrêter toute cette histoire. Parce que Paula, comme tu nous disais tantôt, tu étais affectée aussi pour la fin du programme de l'expérience québécoise. C'est un sujet qu'on aborde beaucoup, beaucoup à AXA Ouverte. Parce que oui, on a déjà eu plusieurs invités qui ont été aussi affectés pour la coupure. J'imagine que c'est pas facile, même continuer à créer, continuer à faire de la musique dans ces situations incertaines où tout est retrouve.
2: Oui.
4: Est-ce que tu aimerais nous partager un peu ton histoire et c'est quoi la situation maintenant? Parce qu'on aime toujours faire un peu les points avec les gens affectés.
2: C'est très difficile parce que je trouvais ici ma famille. Avec Somos Más, les filles sont plus encore que un ensemble. Ce sont ma famille. Donc pour avoir le stress de l'immigration sur ma dos,
3: sur tes épaules,
2: oui, sur mes épaules, c'est difficile parce qu'il y a beaucoup d'incertitude.
3: Ouais, d'incertitude.
2: Les processus se sont très longs. Il y a pas il y a beaucoup d'informations.
4: Mais on ne sait pas à quoi se fier. C'est ça le problème. Il y a trop d'informations, trop de bruit.
2: Oui.
4: Mais on ne sait pas quoi va être retenu et quoi va pas être retenu.
2: Oui.
4: On devient folle.
2: C'est isolante, non?
3: Ouais, ouais, mais ça crée de l'isolement.
2: Oui, oui. Donc, je pense que avec Somos Más, je trouvais un espace de création, de fuga.
3: Ouais, pour fuir, puis un exutoire, en fait.
2: Oui, oui, oui.
4: Ouais, parce que vous venez de tous des pays différents de l'Amérique latine, mais vous avez rencontré, vous avez uni dans cette collectif. Et
2: c'est fou.
4: Ouais, c'est merveilleux. Mais la communauté est latino, comment elle a répondu à votre proposition musicale, en fait? Comment vous trouvez la réponse du public?
2: Oui. J'ai reçu beaucoup de messages dans les réseaux sociaux après de notre concert qui dit merci pour la musique.
3: Je me suis sentie chez moi.
2: Je me suis sentie chez moi. Oui, et c'est merveilleux.
3: Ouais.
4: Ouais, parce qu'on a chez nous ici et ailleurs, mais c'est ça la beauté de Montréal. Je trouve qu'on a réussi toujours à trouver notre communauté, à former notre famille ici à Montréal, mais en se rappelant d'où on vient.
3: Exact.
4: C'est ça un des points magiques de cette ville.
3: Ouais. Puis c'est ça, les filles, en fait, l'ensemble du collectif, on a des origines variées. Pérou, Salvador, République dominicaine, Bolivie, Chili. On a eu aussi Colombie parce que justement, le collectif est émouvant. Mm-hmm. On va peut-être avoir aussi d'autres surprises prochainement. Mais
2: BC.
3: Oui, BC aussi, de la Colombie-Britannique avec Frida. Donc, c'est un espace qui est vraiment ouvert. Puis, c'est ce que je trouve formidable, en fait, de Montréal, c'est qu'on n'a pas besoin de se séparer entre pays latino-américains. On peut juste être somos mas collectif de femmes. Puis, ça nous va comme point de départ pour avoir non seulement de la solidarité, de l'appui, mais vraiment de la sororité, tu sais, de s'appuyer. Mm-hmm. Ce que disait Paula, vraiment, c'est vrai. Je pense que on se le dit souvent, mais on s'est sauvé la vie, je sais pas combien de fois. C'est incroyable quand à chaque fois qu'il arrive quelque chose, tu sais, c'est sûr que les filles sont là, puis c'est souvent les moments dans lesquels, tu sais, toute la semaine c'est difficile, mais quand on arrive puis on chante puis nos voix s'harmonisent, c'est oui. comme toutes les tensions,
2: tout ça change,
3: puis le cœur guérit.
4: Oui, et concernant ça, le fait que vous venez de autant des pays différents, vous incorporez aussi des éléments folkloriques dans vos chansons, dans vos créations. Pouvez-vous nous parler un peu de cet élément de collectif?
3: Oui, en fait, on a plusieurs rythmes. C'est sûr qu'on a une affection particulière pour les rythmes andins que vous allez entendre quand même à travers la musicalité, des influences du huayno, de la cueca, des sambas argentines, des fois il y a un petit peu de guitare milonga,
2: des sambas brésiliennes aussi, avec la sigilbosa qui c'est une composition de Tania Moi,
3: rancheras mexicaines.
4: Vous osez avec tout, avec tous les styles.
2: On va essayer petit.
4: Oui, mais c'est ça qu'il faut, aller magasiner, vous trouver et garder tout en même temps.
3: Exact.
4: C'est excellent.
3: Puis cumbia un petit peu quand
2: même. Ah oui, cumbia. Oui.
4: Merci beaucoup. On arrive à la fin de ces blocs et on va écouter l'avant-dernière chanson, Divagation. Cette fois-ci en français. Et après, on continue avec le dernier bloc de l'interview.
3: Alors, cette prochaine chanson s'appelle Divagation. Alors, Divagation, c'est un voyage dans la mer des émotions. Ça parle des relations interpersonnelles. Parfois, on se retrouve. Parfois, on se perd. On construit un bateau pour aller voguer sur toutes les vagues de la vie. Puis parfois, avec le temps et l'usure de la coque, il faut regagner la berge pour se sauver soi-même. Donc, c'est vraiment une fable, en fait, sur une relation interpersonnelle qui a duré plusieurs années. Et voilà, qui a pris une autre tournure. Dos, tres. Me equivoqué. Ya. Yeah. Okay. Dos, tres.

0: Bienvenue à Aix-en-Auvergne sur les ondes de la CSM, la 89.3, la marche tous les vendredis de 3h à 4h. Moi, je suis Clara F. Costa et aujourd'hui, on reçoit les studios et les collectifs de femmes musiciennes Somos Mas. On a presque fini notre entrevue. Vous pouvez toujours l'écouter en ligne si vous avez raté la première partie parce que c'était vraiment incroyable. Ils ont joué un panoplie de chansons en direct. Ils ont raconté, partagé plein d'histoires et d'anecdotes. Alors, je vous invite aussi à nous écouter en ligne si vous avez raté la première partie de l'émission sur csm.ca. Et on continue pour finir en beauté cette entrevue. J'aimerais que vous me partagiez c'est quoi vos projets d'avenir. Si il y a des concerts qui s'en viennent, peut-être des enregistrements. Je sais que vous avez un gros show prévu pour l'été.
1: Merci. Oui, nous avons un show très important pour nous. C'est pour Nuit d'Afrique. On va jouer
2: le 16 juillet.
0: Gardez ça dans l'agenda. Il reste du temps, mais exact. Écrivez ça.
2: Puis c'est un spectacle, en fait, qui va être sur l'Esplanade Tranquille.
1: Oui, c'est le 16 juillet.
2: Puis, en fait, pour nous, c'est super important aussi parce que ça va être une soirée qui va être dédiée aux femmes. Donc, quand on disait de créer des espaces, on salue cette initiative-là de nous donner carrément, justement, l'espace. Puis, c'est vraiment une belle scène. C'est vraiment un beau festival aussi. Je vous encourage à y aller tous les soirs.
1: Oui.
0: Et en plus, c'est gratuit.
2: On aime ça. Exact.
1: C'est gratuit.
2: Il n'y a pas de raison.
1: Il n'y a pas d'excuse.
0: On encourage ça fortement. Parce que c'est ça, pour revenir en arrière, vous m'avez dit que c'était, ça fait seulement un an que vous avez commencé à jouer ensemble. Et déjà, Nuit d'Afrique, c'est beaucoup.
1: Oui.
0: Il y a beaucoup de groupes qui se battent pour, pendant des années pour arriver là. Pouvez-vous nous partager un peu les highlights de cette année si particulière?
1: Mais je pense que Silidor, c'est un highlight de cette année.
2: C'est un tremplin musical, en fait, avec 36 groupes.
1: Oui.
2: Puis on s'est rendu en semi-finale. En troisième position, quand
1: oui,
2: même.
1: Oui, en troisième position.
0: Bravo, les filles.
2: Crazy. Ouais. On a crié.
1: Oui.
0: Il faut.
1: On a joué notre composition pour toutes les sept.
2: Oui, exactement.
0: Et combien de chansons vous avez joué?
1: 12.
2: Plus. Puis la première fois, on en jouait encore plus.
1: Ouais.
2: Mais la majorité des compositions.
0: Les plus que j'apprends, c'est vous, les plus merveilleux que je suis. 12 chansons originales prêtes à jouer. J'imagine, je sais même pas combien vous avez gardé encore que vous avez pas dévoilé. Vous allez jouer à Nuit d'Afrique. Vous avez été à la semi-finale des Silidor.
1: Oui.
0: Et waouh.
2: Ouais.
0: Mais j'espère que vous arrêtez jamais parce que si en un an, vous arrivez à faire tout ça, je veux pas penser en 2, 3, 4 ans, vous serez où?
2: Oui, ben en fait, on essaie d'y penser activement aussi pour faire que ça se réalise, mais c'est vrai que c'est vraiment une chance, une opportunité. Puis je pense qu'on a semé plusieurs graines, puis il y en a d'autres aussi qui sont en train de germer parce que avec ce tremplin-là musical des Silidor, on a rencontré d'autres artistes extraordinaires, puis on a commencé des discussions pour faire des collaborations. Donc ça l'a ouvert plusieurs portes. On peut pas rien annoncer aujourd'hui, mais sachez qu'il y a des choses qui sont en gestation. Donc ça vraiment, mon Dieu, c'est comme si on avait semé des choses. Puis là, le Silidor, c'était comme l'eau et le soleil pour faire germer tout ça. Là, puis ça fait comme pouf, voici le chemin. Donc c'est sûr qu'il y a des projets aussi qui s'en viennent, comme on veut faire évidemment un album.
1: Un registre. Très mal de notre chanson.
0: J'espère que tous ces beaux projets vont aboutir. Ici, vous avez gagné un fan. Honnêtement, j'attends avec beaucoup d'impatience les premiers enregistrements pour les diffuser aussi, pour vous appuyer un tout que j'ai peu parce que vraiment vos projets, ça me touche profondément. Et je vous souhaite vraiment un été incroyable, plein de concerts, plein de soirées dans les parcs, à jouer, à s'amuser, à aller faire des jams. Et merci beaucoup d'être venues, les filles. Et on va finir avec votre dernière chanson. Et Chaleco Traidora. Et si vous voulez dire quelque chose pour finir, les micros à vous.
1: Oui. Chaleco Traidora, c'est un cover. Cover.
2: Oui.
1: C'est un cover. C'est le mix de deux chansons. Chaleco and Traidora. Et je pense que c'est la première chanson que nous.
2: Oui, qu'on a chanté ensemble.
1: Oui, que nous avons chanté ensemble. Oui.
2: Puis, en fait, peut-être merci beaucoup, Clara, pour l'invitation.
1: Merci.
2: On est vraiment touchés. Puis, suivez-nous sur les réseaux sociaux. Somos Mas MTL sur Instagram, sur Facebook aussi. Donc, c'est là que vous allez avoir des petites capsules. On fait souvent des vidéos, évidemment, pour les concerts qui s'en viennent. Soutenir, nous écrire aussi avec vos idées, parce que des fois, on cherche aussi des idées puis des thèmes participatifs pour nos prochaines compositions.
1: Ah oui.
0: Oui, moi, je vais mettre toutes les coordonnées, toutes les informations sur la description de l'épisode. Alors, vous pouvez aussi aller les chercher là, dans l'Instagram et dans le site web des Accents Ouverts. Merci les filles.
2: Merci.
0: Et bonne écoute.
2: El reto es el ritmo de cueca.
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2: 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Okay.

0: liberté.
1: Eso.
2: Très bonjour. Nous sommes à Accent Ouverte, CSM 89.3, La Marche. On arrive à la fin de l'émission. Merci d'avoir resté avec nous jusqu'à la fin. Avant de vous quitter, je vais encore vous rappeler les concerts de Nuit d'Afrique de Somos Mas. Si vous aimez la dernière chanson, bon, et toutes les chansons que vous avez écoutées aujourd'hui, si vous êtes avec nous depuis le début, ne manquez pas cette opportunité. Les filles, elles vont jouer les prochaines 16 juillet à l'Esplanade Tranquille, au festival Nuit d'Afrique. Ça va être une soirée toute complètement dédiée aux femmes qui font la musique. Alors, je vous invite à pas le manquer. Et bon, le festival en général, vraiment, c'est un festival, c'est parmi mes préférés. Et je vous invite à y aller tout le temps. Et aussi à suivre les filles de Somos Mas en Instagram. C'est @commercielsomosmas.mt. Je vous laisse tous les liens dans les commentaires. Merci beaucoup. Je suis Clara F. Costa. C'était Accent Ouverte. Et je vous quitte jusqu'à les vendredis prochains, toujours à CSM à 15h. Et maintenant, on continue avec Rebel Sonic, l'émission qui vous apporte toutes les nouveautés musicales faites pour des artistes féminins. Bonne écoute! Bye! Et je vous laisse avec une chanson que j'adore et qui va très bien avec l'émission d'aujourd'hui. Ça s'appelle Mes copines et c'est de l'artiste français Yoa.

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0: Bienvenue au Rebelle Sonic en ce vendredi 22 mai 2026. Annie Calamia qui est avec vous jusqu'à 18h avec, comme toujours, le meilleur de la créativité musicale féminine. C'est une émission vraiment spéciale cette semaine parce qu'on est en direct d'un endroit qui est cher à mon cœur, un endroit que j'aime beaucoup, qui est le disquaire Le Vacarme sur la Plaza Saint-Hubert, un endroit que je fréquente beaucoup. Je suis une cliente régulière ici, je vais le dire. C'est pas une commandite payée, c'est juste vrai. Et c'est une émission spéciale parce qu'on fête le 15e anniversaire des Rebelles Sonic. Je suis vraiment, vraiment émue et contente. Et j'ai pas vu ces 15 années-là passer, fait que c'est signe qu'on a du fun dans ce temps-là. Et par-dessus le marché, j'ai deux super invités avec moi aujourd'hui pour parler de musique pendant 2 heures, parce que c'est ça que les Rebelles Sonic font depuis ces 15 dernières années-là. C'est ça que je sais faire le mieux, c'est-à-dire parler de musique. Alors, j'ai avec moi Yuki, à ma gauche.
1: Bonjour.
0: Comment ça va?
1: Ça va bien, toi?
0: Oui, ça va super bien. Yuki, décris-toi, disons, en une phrase pour les gens qui n'auraient jamais entendu parler de toi. Là.
1: OK. Ben, je suis DJ et musicienne. J'ai un background un petit peu plus rock, mais là, je viens de sortir mon projet solo un peu plus électro, new wave. Puis, c'est pas mal ça.
0: Bienvenue à l'émission. Merci. Bienvenue au Rebelle Sonic. Et j'ai avec moi Caroline Carbonneau.
2: Allô!
0: Bonjour, comment ça va?
2: Ça va bien, toi? Ça merci va de nous recevoir.
0: Ça me fait vraiment plaisir. Caroline, tu fais partie de plusieurs bandes.
2: Ouais, je suis guitariste dans Command of Bord, dans No Broke, puis aussi nouvellement dans Mario 2, qui est un nouveau projet avec Simon Angel et Antoine Corriveau.
0: Yes! Bien, merci d'être là, les filles. En fait, c'est pas pour rien que vous êtes là. En fait, je me questionnais, je vous en parlais un peu hors d'onde, je me questionnais sur comment j'allais faire pour célébrer les 15 ans des Rebelles Sonic. Puis je me disais, tiens, j'aime ça parler de musique, j'aime ça nerd out sur des albums. Puis souvent, je me présente dans des disquaires, dans des fairs d'albums, dans des lieux de rassemblement de geeks de musique. Puis je trouve que nous sommes peu nombreuses, les femmes dans ces groupes-là. Fait que je me suis dit, hey, je vais inviter deux personnes que je sais qui sont des mélomanes, des gens qui connaissent bien la musique, puis qui ont des goûts musicaux qui m'intéressent, que je heard out. Fait que merci d'avoir accepté mon invitation.
1: Bien, merci à toi.
2: Merci. On va parler de musique entre bonnes femmes.
0: Yes. Exactement, c'est ça qu'on va faire. Fait que, au fond, ce qui s'en vient, c'est vos choix. Je vous ai demandé de faire l'exercice de sélectionner des albums ou des tunes ou des EP, des singles, des choses que vous aimez, que vous avez envie de faire découvrir aux auditeurs et auditrices des Rebelles Sonic, qui vous ont peut-être marqué ou qui sont nouveaux puis que vous avez vraiment envie de partager. Un heureux mélange de tout ça. Donc, je ne vais pas nécessairement brûler des punchs. On va y aller comme au fur et à mesure avec vos choix. On va entendre un petit peu ce que vous avez à dire sur ces albums-là. Puis après ça, on va les écouter. C'est aussi simple que ça comme programme.
2: Okay.
0: Alors, merci d'être là. Merci à tout le monde d'être à l'écoute. On est en direct. Donc, si jamais vous finissez de travailler, vous avez le goût de passer, on est au disquaire Le Vacarme. C'est à l'angle Bellechasse et Saint-Hubert. On est là, bien live, en direct. Mais on est aussi en direct sur le site .ca sur le 89,3 FM. Alors, plein de façons de nous attraper. Pendant les 2 prochaines heures, on est là jusqu'à 18. Alors, on commence local avec 2 de tes choix, Yuki.
1: Oui.
0: C'est Hélène Barbier et oui. Géraldine.
1: Oui, 2 femmes extraordinaires qui... excellent projet. J'aime beaucoup tout ce qui est mal, mais en tout cas, tout est vraiment, vraiment taste, je trouve, tout ce qu'elle fait. Puis c'est un album qui vient de sortir, ça fait pas très longtemps. Ça a été réalisé, il me semble, par Emmanuel Etier, qui est aussi dans mon band. Puis c'est vraiment excellent à l'écouter ça.
0: Puis, il y a bien la bonne git aussi dans cet album-là. J'ai vraiment trouvé que
1: vraiment, cette tune-là en particulier, très bon.
0: Puis, ça va être suivi de Géraldine, L'Axe du mal.
1: Oui, Géraldine, mon Dieu, je l'aime tellement, Géraldine. Elle aussi, un peu plus discrète, elle a sorti de la musique, ça fait peut-être en 2010, il me semble. Et donc, ça fait quand même un moment. Et puis, L'Axe du mal, c'est sorti moins longtemps, genre, il me semble, pandémie, quelque chose comme ça.
0: Oui. Puis j'avais reçu à l'émission pour en parler. Ouais. L'axe, elle avait raconté c'est un vrai, peu okay. C'est quoi l'axe du mal, oui. Étant la roquette, le quai.
1: Exactement.
0: Et l'Esco.
1: Oui, c'est ça. Ben, je trouve ça super intéressant parce que c'est quand même un lieu, disons, dans la culture de musique, ben, peut-être plus francophone, mais c'est quand même un lieu mythique où il y a beaucoup de spectacles. Puis c'est un lieu important. Puis je trouvais ça super le fun qu'à mettre ça en musique. Puis je crois que cette track-là qu'on va écouter, Rockstar, ça parle de l'Esco Griffe. Donc, c'est ça, super bon. Puis voilà.
0: Super. Donc, on va y aller en musique. On va aller écouter Hélène Barbier, Kindness in a Cup, suivi de Géraldine et Rockstar. Et vous écoutez le 15e anniversaire des Rebelles Soniques sur CISM jusqu'à 18h.

0: sur les ondes de CISM. On vient d'entendre The Kids. Et moi, j'ai appris quelque chose aujourd'hui. Yuki?
1: Oui. Ben oui, The Kids, écoute, c'est le premier band de Laurence Jalbert.
0: L'avez-vous reconnu?
1: Ben, en tout cas, moi, je trouve que ça s'entend dans sa voix. Puis j'ai toujours trouvé que Laurence Jalbert, elle avait une vibe très badass. Et là, j'ai tout compris quand j'ai découvert ce band-là. Excellent band. C'est pas un album au complet. C'est deux singles sur un EP dont je n'ai pas trouvé le titre. Mais,
0: je ne l'ai pas trouvé non plus, j'ai cherché. C'est vraiment... ouais, c'est niche.
1: C'est très niche, mais allez écouter ça, Laurence Jalbert, incroyable.
0: Bien, moi, je pense qu'elle devrait en parler plus de ce band-là. En plus, le look, les cheveux...
1: Je sais, c'est
0: fou. Vraiment, c'est 1980
1: ouais.
0: core.
1: C'est incroyable.
0: Fait que, ouais, une raison de plus d'aimer Laurence. Puis, c'est pour ça qu'elle a une voix un peu rauque, parce qu'elle a vécu le rock.
1: Exactement.
0: Fait que vous êtes toujours de retour au Rebelle Sonic en direct du Vacarme pour le 15e anniversaire de l'émission où on parle d'album. Puis, ben oui, on est encore en compagnie de Yuki et de Caroline pour présenter des albums qu'elles aiment, des tunes qu'elles ont envie de vous faire découvrir à travers les Rebelles Sonic. Et le prochain choix, c'est Caro avec Florence Adouni, que je ne connaissais pas.
2: Oui, c'est une artiste que j'ai découvert l'année passée. Elle vient du Ghana, en Afrique, puis elle fait de la musique, ça s'appelle du frafra gospel. Puis, dans le fond, c'est de la musique traditionnelle qui mélange polyrythmie, percussion africaine, puis je trouve ça malade, en fait.
0: Puis, je trouvais, j'écoutais le groove, OK, j'écoutais les tunes avant, puis j'avais, OK, c'est peut-être que c'est tiré par les cheveux, mais genre, je t'ai écouté souvent jouer de la guitare.
2: Ouais.
0: Puis, il y a comme un groove que j'ai retrouvé, oh, ouais. Ça se peut-tu que comme... Ou c'est vraiment juste moi qui...
2: Je pense qu'on adore, mais tu sais, je veux dire... Ouais, qu'est-ce que c'est ça... la guitariste avec qui elle joue, le guitariste, en fait, il joue pas mal avec des triades, fait que je fais quand même pas mal ça. Le funk, c'est quand même basé là-dessus, fait que...
0: Exact.
2: Mais c'est quand même différent, mais oui
0: c'est
2: je
0: différent,
2: peux voir...
0: Le... C'est parce que là, le prochain bloc est assez funky.
2: Ouais.
0: Fait que là, j'étais comme, tu sais, je faisais les pins parce que, tu sais, comment de base, c'est quand même funky.
2: Ouais.
0: Alors, voilà, je me demandais, mais tu sais, parce qu'en plus, c'est comme, tu penses, c'est la première tune que tu m'as envoyée puis que j'ai écoutée, puis tout de suite, ça commence avec un riff de guitare super funky, puis là, j'étais comme,
2: incroyable.
0: Ah, ben
2: je pense pas que je serais capable de jouer ça, là. C'est next level rythmiquement, là, en tout cas, vous allez voir.
0: Puis, ça va être suivi d'une autre artiste qui a déjà joué quelques fois au Rebelle Sonic. C'est quand même une amie de l'émission. C'est Lizzie Mercier des Clous avec un extrait de l'album Mambo Nasso.
1: Oui, un album qui m'a marqué énormément dans la lignée du No Wave. Donc, c'est quand même un courant que j'ai découvert. Puis, que je trouve qu'il y a beaucoup d'artistes féminines qui sont excellentes dans ce courant-là, dont Lizzie Mercier des Clous.
0: Et elle aussi, vous allez avoir envie, je pense, de monter le son. On va blaster ça sur la plaza, Mathieu, parce que c'est super dansant et vraiment funky. Je trouve que c'est super pour, comme tranquillement, on se dirige déjà vers la fin de la première heure, mais on n'est pas rendu là encore. On va aller écouter ça. Fait qu'on commence avec Florence Adouni. Là, excusez mon. Est-ce que tu sais comment ça se dit?
2: Mam. Ça se dit Mam. Pela Soure. Oh my god.
0: Soure. OK.
2: Mais en tout cas, je le dis, j'ai aucune idée comme. Je pense que ça se dit comme ça, mais.
0: La feuille de route sera sur le CISM893.ca si vous cherchez comment l'écrire. Suivi de Slip Disc de Lizzie Mercier des Clous. Toujours à l'écoute des 15 ans des Rebelles Sonic live du Vacarme sur CISM.

0: sur les ondes de CISM. Vous êtes toujours à l'écoute des Rebelles Soniques, l'émission spéciale des 15 ans des Rebelles Soniques. Je suis arrivée en 2011 à CISM, puis je me sentais vraiment, vraiment comme un petit bébé à l'époque. Et j'étais très intimidée et je me sentais pas du tout à la hauteur. Et finalement, ben, CISM, c'est devenu comme ma maison, ma deuxième maison. C'est un environnement super bienveillant et je suis vraiment fière de fêter ces 15 ans-là avec vous les gens du vacarme, vous, Yuki et Caro.
1: Allô.
0: Merci d'être là. On achève cette première heure de cette émission spéciale. On va écouter une dernière toune, et non la moindre, un choix de Yuki. Mais en fait, non, c'est pas vrai. Avant d'aller écouter, de parler de ça, on va parler de Bette Davis. Parce que là, on est en funk avec Florence Adouni en Lizzie Mercier-Desclous, mais Bette Davis, on peut pas passer à côté.
1: C'est une femme badass. Souvent, les gens la décrivent comme étant la deuxième femme de Miles Davis, mais c'était vraiment plus que ça.
0: Oh oui.
1: Elle a étudié comme... Elle était top modèle à New York quand elle était plus jeune, puis elle a rencontré plein de rockers, genre dont Jimi Hendrix, puis Sly Stone, puis tout ce monde-là. Puis c'est elle qui a fait découvrir le rock psychédélique à Miles Davis, puis ça l'a quand même changé sa carrière après. Fait que, tu sais, pour vrai, cette femme-là... En plus, elle écrit toutes ses tunes, ou la majorité de ses tunes, puis elle réalise ses chansons, puis c'est elle qui engage ses musiciens, musiciennes, fait que...
0: Ouais, une légende.
1: Top star.
0: C'est Adrienne qu'on entend dans le micro. They Say I'm Different, c'était la chanson qu'on écoutait, c'est la chanson titre de l'album. Et donc là, on est rendu à la dernière tune de l'heure. C'est Ellie Barbara. Donc on revient à Montréal avec un extrait de Word on the Street. C'est ton choix, Yuki?
2: Oui, ben en parlant d'artistes iconiques, je trouve que c'est quand même pas mal le cas aussi avec, je sais pas si on dit Ellie Barbara ou Elle Barbara, mais...
0: Elle.
2: Puis c'est ça, je pense qu'elle fait son spectacle d'ailleurs bientôt au théâtre Outremont. Oh, c'est ce soir, ok.
1: Wow.
2: C'est ce soir.
0: On vous souffle à l'oreille que
2: oui.
0: C'est ce soir.
2: Je pense que c'est presque complet. Malheureusement, je peux pas y assister, mais si vous pouvez mettre la main sur des billets, je pense que ça va quand même être une super belle soirée. Et c'est une artiste que j'admire énormément. Je trouve que c'est un album, un excellent album, et cette chanson-là est vraiment iconique. C'est le mot qui me vient quand j'écoute ça.
0: Et qu'on va écouter Barbecue All Dressed, une autre tune pour se dandiner un petit peu. Ensuite, on va prendre une petite pause, puis on va se retrouver parce qu'on a encore une autre heure de fun au vacarme. Et voilà, vous écoutez Les Rebelles Soniques jusqu'à 18h sur CISM.

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0: C'était une toune de circonstances parce que c'était comment de bord, puis on est en présence de deux invités, Yuki et Caroline Carbonneau, qui fait partie de Comment de bord. C'est un extrait de votre nouvel album, mais là, je sais pas comment il s'appelle l'album. Y a-t-il un nom? Ou pas encore? Est-ce que
1: y a
0: c'est un
1: nom, mais c'est tellement niaiseux, j'arrive pas à me rappeler en ce moment. Mais il y a un nom, là.
0: Il y a un nouvel album de Comment de bord qui s'en vient. Si on se souvient du nom de l'album, on vous revient.
1: Non, mais c'est drôle. Mais on parlait de ça tantôt quand on n'était pas en ondes, puis souvent... En entrevue, j'étais un peu comme... On dirait que je perds la mémoire, là, j'oublie tout, fait que...
0: C'est pas grave. Il y a un autre... Il y a un nouvel album et... Coucou, comment ça va? Va se retrouver ouais. dedans. Puis on parlait du fait
1: il
0: que...
1: Il va sortir en automne prochain.
0: En automne, super! C'est tout ce qu'on a besoin de savoir, en réalité.
1: Soyez à l'affût plus que moi.
0: Puis, en plus, il y a comme tout un setup de... groove, dance floor, je pense yeah. que ça va être de quoi danser ouais, ben, tout l'été.
1: Le but pour cet album-là, c'était vraiment de faire un album plus dance, là. On veut avoir du fun. Puis c'est ça, je pense que ça va danser.
0: À date, ça danse. On dansait ici, en tout cas. Vous êtes de retour au Rebelle Sonic sur les ondes de CISM et en direct du disquaire Le Vacarme sur la Plaza Saint-Hubert. Merci encore hein, à JF, Alex de nous accueillir. Pour jaser de musique, jaser de choses un peu nerd, jaser de choses que je trouve incompréhensiblement dude, c'est-à-dire que parler et geeker sur des choses en général, ça semble réservé aux hommes. Ce l'est pas, mais souvent, ben c'est ça qu'on voit, c'est ça à quoi on est confronté. Puis aussi les standards de geeks sont souvent setés comme ça. Puis il faudrait que si on prend la parole sur la musique, ben qu'on soit des expertes parce que nous sommes des femmes. Alors j'étais contente de partager cette journée-là avec vous pour les 15 ans des Rebelles Sonic parce que c'est exactement ça que je voulais faire avec les Rebelles Sonic depuis le jour 1. Alors merci encore de vous prêter à l'exercice.
1: Et merci à toi.
2: Merci
1: Annie.
2: À toi.
0: Et ben on va sans plus tarder continuer à écouter vos recommandations musicales. Et Caro, les deux prochaines, c'est tes choix et c'est aussi des artistes locaux. C'est ouais. Elena Delan en premier. Mm-hmm. C'est la plus smooth de toutes les... On va vraiment commencer ça, vraiment.
1: Ouais. Ben, j'aime vraiment la musique smooth, là. Ça m'a fait réaliser ça en faisant la liste, là. Mais ben, Elena Delan, c'est une de mes artistes folk montréalaise, québécoise préférée, là. J'adore tout ce qu'elle fait. Puis c'est ça, c'est une pièce... Swimmer, c'est une pièce de son album qu'elle a faite avec Sam Evian, qui est un artiste que j'adore. Puis je trouve que ce disque-là, il sonne tellement bien, il est vraiment lush. Puis la toune que j'ai choisie, c'est une toune qu'elle a faite avec l'artiste Uri, qui est une autre artiste montréalaise. Puis ils ont un projet ensemble qui s'appelle Hildegarde. Vous irez écouter, c'est vraiment bon aussi. En tout cas, ouais. bonne écoute. Puis l'autre tune, c'est une tune de Bibi Club.
0: Ouais. Feu de garde, c'est le nom de l'album paru en 2024. Et il y a une version bonus, là, mais on va écouter la version classique, la version album. Ouais. You can wear a jacket or a shirt. Pourquoi ce choix-là?
1: Ben... Moi, c'est ma tune préférée de Bibi Club. Je trouve ça... J'adore la façon que Adèle a écrit. Là. C'est un projet de Adèle Trottier-Rivard puis Nicolas Basque, qui est deux musiciens incroyables de Montréal. C'est aussi un couple. Puis je trouve ça malade parce qu'ils voyagent avec leur enfant. Ils font la tournée avec leur enfant. Puis je trouve que c'est full un modèle pour les jeunes mamans. Ça montre que ça se peut de faire la
0: absolument.
1: Musique puis d'avoir des enfants. Mais ouais, cette chanson-là, c'est comme... Ça parle de... Je pense que... Je sais pas si ça parle d'Adèle, là, mais comme assise dans un parc, puis elle regarde ce qui se passe, puis il y a quelqu'un qui demande... ben, tu sais, elle fait juste dire, tu peux porter un...
0: You can wear... Un jacket.
1: You can wear a jacket or a shirt. I guess, parce qu'on est bien dehors, mais tu sais, je sais pas.
0: On sait jamais quoi mettre, c'est le mois d'avril, genre.
1: Exact. Je sais pas, je trouve ça juste comme... Elle décrit une scène qui est un peu comme qui veut un peu rien dire, mais en même temps, c'est full dans le moment présent, puis c'est full simple. Mais, ouais.
0: Génial. Puis je trouve ça intéressant ce que tu dis par rapport à un couple avec enfant qui fait de la musique, parce que depuis que j'anime au Rebelle Sonic, puis que je parle du Panthéon des Rebelles, puis que je parle d'albums, je compte plus les fois où j'ai dit des choses comme. Fait que le band a sorti deux albums, puis là, il y en a une des filles qui a eu un enfant, fait que le band est mort.
1: Il y a comme eu un hiatus, ouais.
0: Tellement, puis juste comme le band n'a plus jamais rien sorti après, fait que c'est le fun de voir que il y a du progrès.
1: Ça se peut, puis il y a des subventions au Québec, au Canada pour faire la tournée avec des enfants, fait que tu sais.
0: Ouais. Donc voilà. Gros shout-out à Bibi Club. Alors, on va écouter un extrait de Feu de Garde paru en 2024, You Can Wear a Jacket or a Shirt. Mais juste avant, chanson vraiment, vraiment smooth avec Elena Delan et Swimmer sur Goodbye Summerland, deux choix de Caroline Carbonneau en cette émission spéciale des 15 ans des Rebelles Soniques sur CISM.

0: C'était tout doux. C'était Paradis Artificiel, le band, et le nom de l'album, You're Like the Sun, c'est le nom de la tune. C'est un de tes choix, Yuki?
1: Oui. Et cet album-là de Paradis Artificiel, et je pense qu'ils ont sorti comme deux albums, si je me rappelle bien. Ça, je pense que c'est le premier album qu'ils ont sorti. Je l'ai tellement écouté, puis il me fait vivre vraiment beaucoup d'émotions.
0: Mais je l'ai senti sur les deux quand la tune a commencé. Toi aussi, oui. Caro, t'étais comme « Ah, wow! »
2: C'est une tune incroyable, mais un album aussi incroyable. Mais ouais, ça fait longtemps que j'avais pas écouté... Ça me ramène.
1: Oui, c'est comme ça me channel des émotions très emo. Mais j'adore ça. C'est vraiment un excellent album.
0: Et juste avant, c'était BB Club. Finalement, c'est la version de l'album Les Braises avec un featuring de, je me souviens plus du nom, c'est un saxophoniste.
2: Calvin Johnson.
0: Yes. Donc, c'est la version de luxe, mais c'était bon quand même.
2: Oui, c'est bon pareil.
0: C'est la bonne, c'est la bonne, la tune est bonne pareil. On poursuit avec un, en fait, ça va être encore un bloc un peu plus funky qui va aller plus en new wave aussi, plus on va avancer. Donc, vous avez chacun un choix à tour de rôle que j'ai mix and match. Le premier, c'est Maximum Joy, un band que je connaissais pas du tout. Un autre de tes choix, Yuki?
1: Oui, encore du No Wave. J'aime beaucoup
0: jamais
1: le
0: assez.
1: No Wave. Non, jamais assez de No Wave. J'ai choisi ce titre-là qui s'appelle Do It Today. Puis les paroles me font bien rire. Là. C'est comme léger un peu. Puis ça dit que, dans le fond, je pense qu'elle se pogne un gars dans un bar. Puis elle dit qu'elle veut pas passer sa vie avec, mais elle veut juste passer la nuit avec. Puis c'est ça, je trouve que c'est bien drôle.
0: Super. Et ça serait suivi par un band que je connaissais pas du tout d'ailleurs, ESG.
2: ESG, ouais.
0: ESG.
2: groupe aussi No Wave, funk, incroyable, de fin 70s, début 80s. C'est quatre sœurs qui viennent du Bronx à New York. Puis c'est ça, c'est juste, je trouve ça malade. C'est la musique dance. En fait, ça me rappelle quand j'étais au cégep, puis les premières fois que je sortais à la Roquette, ça jouait. fait que ça me ramène là, puis en tout cas, enjoy, si vous connaissez pas ça, allez écouter ça, ESG.
0: On est dans des moods emo ou nostalgiques. Mais ouais. C'est tout ce qu'on veut de la musique, en fait. C'est nous faire vivre des choses comme ça. Fait qu'on va commencer avec Maximum Joy. Do It Today, ça va être suivi de ESG, l'album Come Away with ESG, la tune Dance. Alors, montez-moi le son, je pense que ça va être pas mal bon. Yeah. Vous êtes toujours à l'écoute des Rebelles Soniques jusqu'à 18h sur CISM.

0: sur les ondes de CISM. On vient d'entendre Annie-Claude Deschênes et un extrait de l'album Les Manières de Table, la chanson Menace Minimale. Puis là, j'ai l'impression qu'on s'en allait un petit peu plus vers ton changement stylistique, Yuki. Qu'est-ce que t'en penses?
1: Ben exactement, c'est ça que j'allais dire. Les deux dernières artistes qu'on vient d'entendre, et c'est quand même pas mal dans l'ADN de ce que je m'en vais faire. Il y a juste un extrait de sortie, mais ça va être un peu dans ces eaux-là, ouais.
0: Puis qu'est-ce qui t'a donné le goût de faire ce changement-là? Tu sais, c'est ouais. absolument correct d'avoir deux personnalités, plusieurs ouais. personnalités ouais. musicales. Pourquoi ce changement-là maintenant?
1: J'avais des bands avant, puis là, ben j'ai, c'est ça, c'est un petit peu plus tranquille. Puis j'ai passé un hiver très seule chez moi, très, très seule, puis un peu déprimée, pour être bien honnête. Puis j'ai commencé à gosser un peu sur mes synthétiseurs. Puis en parallèle à ça, il y a Virginie B qui m'a demandé de faire un remix d'une de ses tunes. J'avais jamais fait ça de ma vie. Puis ça m'a comme intéressée, puis j'ai fait un premier remix. Après ça, Annie-Claude m'a demandé de faire un remix aussi pour une de ses tunes. Fait que j'ai fait ça, puis j'étais comme crème. C'est vraiment le fun de faire la production. Fait que je me suis lancée dans l'univers de la musique un peu plus électro. Puis c'est ça, c'est ces deux artistes qui m'ont beaucoup influencée de par leur ADN.
0: La deuxième artiste, c'est Geneva Jacuzzi.
1: Ouais.
0: C'était l'album Technophilia.
1: Exactement.
0: Ça date de 2019. Oui,
1: il me semble
0: relativement
1: que c'est ça.
0: Récent.
1: Relativement récent, puis c'est une artiste qui assume complètement et son côté est très années 80. J'aime beaucoup ça aussi. Et puis elle a vraiment un univers visuel incroyable aussi. Et, fait, c'est ça, c'est deux artistes que j'admire énormément.
0: Donc c'était un peu... Le virage électro, c'était comme une façon de canaliser un peu ton côté sombre.
1: Oui, pour vrai, j'ai, j'ai connu l'émotion de la colère. Parce que je pense, je sais pas, quelqu'un qui, c'est ça, qui exprime beaucoup cette émotion-là. Quand on me connaît, souvent, c'est ça, je suis pas très... Mathieu, il rit, mais... Mais c'est ouais, j'avais vraiment envie d'explorer ça, de m'affirmer plus, puis c'est... Ouais, c'est ça.
0: Ah, ben c'est super. Ben, ça nous fait aussi découvrir... Moi, Geneva Jacuzzi, je la connaissais pas. Annie-Claude... C'est oui. difficile à Montréal de ne pas la connaître.
1: Effectivement.
0: Leader aussi auparavant de Duchesses.
1: Et Pai Pai aussi.
0: Et Pai Pai. Ouais. Et je veux dire, c'est une showwoman incroyable. Peut-être oui. la personnalité sur scène la plus forte qu'on oui. a sur la scène locale, je pense.
1: Vraiment.
0: Là, c'est,
1: oui, oui.
0: c'est dur à battre là, oui. d'avoir autant de charisme sur scène. Oui. Ben, pour celles et ceux qui viennent de TuneIn, vous entendez peut-être les sonorités sont différentes que quand je suis en studio le vendredi. C'est parce qu'on est en direct du disquaire Le Vacarme sur la rue Saint-Hubert. J'en profite pour saluer JF derrière le comptoir et Alex qui sont des disquaires de très bons conseils, je vous recommande, et très qui répondent très bien à mes messages de type « T'as-tu reçu du Nanette dernièrement? » Je sais, ils s'en souviennent tout le temps, plusieurs années plus tard, donc très bon service. Ben, je suis là ici parce que c'est les 15 ans des Rebelles Scéniques et avec Caroline Carbonneau et Yuki que vous venez d'entendre. On va continuer. En fait, on se dirige tranquillement là, vers la fin de cette émission-là. Ça passe vite quand c'est le fun qu'on écoute de la bonne musique. On va aller écouter Broadcast. C'est un de tes choix, Caro.
1: Ouais.
0: C'est un album qui a fait le Panthéon des Rebelles. Dernièrement, j'en ai parlé récemment.
1: Oui.
0: Puis je me suis comme replongée dedans assez récemment. Puis c'est tellement bon.
2: C'est incroyable. Ben, en fait, Broadcast, c'est fou parce que j'ai découvert Broadcast grâce à CSM.
0: Ah ouais?
2: Ouais. Puis justement, c'est la tune que j'ai choisie, que c'est la première chanson que j'ai connue, à fond de F. Mais oui, Broadcast, gros band, fin tragique. Parce que Trish Keenan, qui est la chanteuse du groupe, elle a eu la H1N1 en 2011, puis elle est décédée de ça.
0: C'est incroyable.
2: Je pense qu'elle a eu une pneumonie, puis il y a eu des complications. Fait que c'est quand même très tragique. Mais gros band, belle poésie. J'adore.
0: Et ça va être suivi des Breeders, un autre de tes choix, l'album Last Splash. On va écouter No Aloha. Pourquoi ce choix-là?
2: c'est ma tune préférée des Breeders. J'adore The Pixies, puis Kim Deal, c'est la bassiste de The Pixies. C'est son projet, puis c'est ça. J'adore ce band.
0: On est dans les choix perso, puis j'aime toujours ça. Donc, c'est ça qu'on va aller écouter. Broadcast, d'abord, I Found the F et The Breeders et No Aloha. Vous écoutez toujours Les Rebelles Scéniques jusqu'à 18h en direct du Vacarme.

0: sur les ondes de CISM. On est à la fin de cette émission spéciale des Rebelles Soniques en direct du Vacarme. Charlotte, à tout le monde qui est là et qui crate dig pendant l'émission. C'est vraiment plaisant. C'est un environnement parfait pour ce genre d'émission-là. On vient d'entendre Thick, un extrait de l'album Five Years Behind Mansplained, avec une belle, un beau skit au début de Mansplaining. C'est ton choix, Caro?
1: Ouais, c'est mon choix. Ben, je trouve. Tick, c'est un band malade de Brooklyn. Ça fait à peu près 10 ans, je pense, qu'ils font ça. Puis on a joué avec No Bro, on a joué avec elle, il y a 2 semaines, à New York. Puis c'était fou. Ils sont vraiment bonnes live. Allez voir ça. Ils veulent venir à Montréal, là. Fait que ça va se passer. Puis, ouais, Mansplaining, c'est. Pour vrai, le début, l'intro de la chanson, ça représente vraiment bien ce qu'on vit en tant que femme, en tant que musicienne.
0: Donc, ouais. T'es-tu la blonde d'un des gars du band?
1: Ouais, es-tu capable de brancher sa guitare, là?
0: Ouais, mais malheureusement, ça existe encore.
1: Ouais.
0: On fait du progrès,
1: mais, ouais,
0: je pense.
1: C'est moins pire qu'avant, vraiment, là.
0: Mais c'est pas grave, c'est pas parce qu'on fait du progrès que c'est parfait, on le sait. Puis, ben, je pense que c'est important des call-outs. Et puis, si c'est dans une toune, ben, c'est encore mieux. ça propage la nouvelle encore plus. Juste avant, on écoutait un autre de tes choix, The Breeders, et l'album Last Splash, et c'était le titre No Aloha. Et ben, c'est là-dessus que va se terminer cette édition anniversaire des Rebelles Soniques. Merci d'être à l'écoute, tout le monde. Merci d'avoir été là, Yuki et Caroline.
1: Merci.
0: Ça a été super enrichissant de parler musique avec vous autres, super le fun. On devrait faire ça plus souvent.
1: Bon 15
0: ans. Ça va devenir une annuelle. Moi, j'organise ça. Puis, ben, merci à CISM. C'est vraiment... C'est un bon signe quand on reste 15 ans quelque part, puis que j'ai jamais eu un moment où j'ai trouvé ça plate ou un moment où j'ai trouvé ça long, où j'ai pas été fière d'animer à CISM aussi. C'est une super belle communauté où je me suis sentie chez moi et où je me sens encore chez moi. Des gens qui trippent sur des affaires super niches, c'est les gens les plus fun généralement. Puis, ben, on va se quitter sur ben, ton projet. Yuki, on a joué comme On The Bar tantôt, mais là, tu as un nouveau projet.
2: Oui.
0: À ton nom, tout simplement.
2: À mon nom, exactement.
0: Qui sort de tes moments sombres.
2: Oui.
0: Et le titre s'appelle Romance. Veux-tu nous parler un petit peu, deux mots sur le
2: oui.
0: titre?
2: Ben, Romance, c'est parce que j'ai eu une vie amoureuse épouvantable. C'est pas mal ça, l'explication, je
0: Écoute,
2: dirais.
0: Les gens qui ont une vie heureuse font des moins bonnes tunes, on le sait.
2: C'est ça.
0: C'est connu.
2: C'est ça qu'on dit, il faut être malheureux pour être un artiste. Non, c'est pas vrai. C'est pas vrai du tout ce que je dis. Mais ça m'a quand même inspirée à faire de la musique, donc pourquoi pas.
0: Ben oui, exact. C'est cathartique. Puis des fois, c'est une petite revanche. Des fois, non.
2: Oui.
0: Et ben on va aller écouter ça. Fait que merci encore, merci à vous deux, merci à tout le monde au Vacarme, merci à JF et à Alex pour l'accueil. Et merci aux auditrices et aux auditeurs de CISM d'être toujours au poste. C'est important, CISM, c'est important, les médias alternatifs.
1: Meilleure radio en ville.
2: Oui.
0: Yes. Donc, on s'en va écouter Yuki. Bonne soirée, tout le monde. Restez à l'écoute, c'est le palmarès qui s'en vient. Bye bye!

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